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1: Bonjour, Jean-Luc Mélenchon, officiellement candidat en 2027. Le leader insoumis se lance pour la quatrième fois dans la course à la présidentielle. C'est le contexte et l'urgence qui ont fixé la décision insoumise, a-t-il expliqué dans le JT de TF1 à 20h. Le site internet de sa campagne a déjà été mis en ligne. Les députés, eurodéputés et maires LFI se sont d'ailleurs réunis ce dimanche à Paris à cette occasion. Au Moyen-Orient, le détroit d'Ormuz reste figé. L'Allemagne exige de la part de Téhéran la réouverture de la route du pétrole. Un nouveau navire a été attaqué dans le détroit selon la marine britannique. Donald Trump a annoncé qu'il allait étudier le plan de paix transmis par l'Iran. Plan de paix en 14 points. Les gardiens de la révolution mettent la pression sur les États-Unis. Pendant ce temps, les bombardements d'Israël se poursuivent sur le sud Liban. On dénombre au moins 30 morts en 3 jours dans la région. Tzahal qui commande en plus 2 nouveaux avions de chasse américains, les fameux F-35. 100 milliards d'euros vont être débloqués pour renforcer l'armée israélienne déjà hégémonique dans la région. À la pompe, les demandes d'indemnité carburant pour les grands rouleurs mises en place en France à la fin du mois, annonce du ministère de l'Action et des Comptes Publics. À partir du 27 mai, les conducteurs dont le revenu fiscal de référence est inférieur ou égal à 16 880 euros pourront demander cette aide. Pour cela, il faut réaliser plus de 15 km par trajet pour se rendre à son travail ou bien justifier d'au moins 8 000 km par an. L'aide au carburant est de 50 euros. On termine par les sports en Ligue 1. L'Olympique Lyonnais a gagné contre Rennes. Hier, victoire de l'OL à 4-2 sur sa pelouse. À Strasbourg s'est incliné de son côté à la Méno contre le TFC 2-1. Auxerre a gagné à domicile 3-1 contre Angers. Le Tour de Romandie maintenant, il a été remporté lui par Tadej Pogacar. Le Slovène s'est imposé en Suisse pour la toute première fois de sa carrière. Et puis en rugby, l'UBB file en finale de la Champions Cup une nouvelle fois. Les Bordelais ont battu les Anglais de Bath 38-26. L'UBB affrontera le Leinster samedi 23 mai. Voilà pour l'actu, très bon début de semaine à tous.
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1: Bonjour, bonjour à tous. Jean-Luc Mélenchon, officiellement candidat en 2027. Le leader insoumis se lance pour la quatrième fois dans la course à la présidentielle. C'est le contexte et l'urgence qui ont fixé la décision insoumise, a-t-il expliqué dans le JT de TF1. Le site internet de sa campagne a déjà été mis en ligne. Les députés, eurodéputés et maires LFI se sont d'ailleurs réunis ce dimanche à Paris à cette occasion. Stop à la violence à Grenoble. Une marche blanche rassemblant plus de 200 personnes a eu lieu hier après-midi dans les rues grenobloises. Une réaction populaire après la mort de 3 personnes par arme à feu en l'espace d'une semaine, mi-avril. À la pompe, les demandes d'indemnité carburant pour les grands rouleurs mises en place à la fin du mois, annonce du ministère de l'Action et des Comptes Publics. À partir du 27 mai, les conducteurs dont le revenu fiscal de référence est inférieur ou égal à 16 880 euros pourront demander cette aide. Pour cela, il faut réaliser plus de 15 km par trajet pour se rendre à son travail ou justifier d'au moins 8000 km par an. L'aide au carburant est de 50 euros seulement. Pendant ce temps, toujours aucune avancée entre les États-Unis et l'Iran. Le détroit d'Ormuz reste paralysé. En Ukraine, des frappes réussies pour Kiev. Des infrastructures portuaires russes à Primorsk ont été visées. Un navire porte-missile et un pétrolier de la flotte fantôme russe auraient été touchés. 3 personnes sont mortes en Ukraine ce dimanche dans des attaques de drones russes. Tout n'est pas justifiable par la liberté de la presse et la liberté de parole. Ce sont les mots des parents du petit Émile dans les colonnes du JDD, 3 ans après. Leur fils avait disparu en juillet 2023 dans les Alpes de Haute-Provence, avant que ses ossements ne soient retrouvés au printemps suivant. Marie et Colomban Soleil dénoncent la course au buzz et les innombrables violations du secret de l'instruction lors du traitement médiatique de l'affaire. Du tennis de table pour finir. Gros match pour les frères Lebrun et Simon Gauzy en équipe sur les mondiaux. Les tricolores ont gagné de justesse contre le Japon 3-2. Ils terminent en tête de leur poule. Bon début de journée à tous.
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1: Bonjour, Jean-Luc Mélenchon, officiellement candidat en 2027. Le leader insoumis se lance pour la quatrième fois dans la course à la présidentielle. C'est le contexte et l'urgence qui ont fixé la décision insoumise, a-t-il expliqué dans le JT de TF1 à 20h. Le site internet de sa campagne a déjà été mis en ligne. Les députés, eurodéputés et maires LFI se sont d'ailleurs réunis ce dimanche à Paris à cette occasion. Au Moyen-Orient, le détroit d'Ormuz reste figé. L'Allemagne exige de la part de Téhéran la réouverture de la route du pétrole. Un nouveau navire a été attaqué dans le détroit selon la marine britannique. Donald Trump a annoncé qu'il allait étudier le plan de paix transmis par l'Iran. Plan de paix en 14 points. Les gardiens de la révolution mettent la pression sur les États-Unis. Pendant ce temps, les bombardements d'Israël se poursuivent sur le sud Liban. On dénombre au moins 30 morts en 3 jours dans la région. Tzahal qui commande en plus 2 nouveaux avions de chasse américains, les fameux F-35. 100 milliards d'euros vont être débloqués pour renforcer l'armée israélienne déjà hégémonique dans la région. À la pompe, les demandes d'indemnité carburant pour les grands rouleurs mises en place en France à la fin du mois, annonce du ministère de l'Action et des Comptes Publics. À partir du 27 mai, les conducteurs dont le revenu fiscal de référence est inférieur ou égal à 16 880 euros pourront demander cette aide. Pour cela, il faut réaliser plus de 15 km par trajet pour se rendre à son travail ou bien justifier d'au moins 8 000 km par an. L'aide au carburant est de 50 euros. On termine par les sports en Ligue 1. L'Olympique Lyonnais a gagné contre Rennes. Hier, victoire de l'OL à 4-2 sur sa pelouse. À Strasbourg s'est incliné de son côté à la Méno contre le TFC 2-1. Auxerre a gagné à domicile 3-1 contre Angers. Le Tour de Romandie maintenant, il a été remporté lui par Tadej Pogacar. Le Slovène s'est imposé en Suisse pour la toute première fois de sa carrière. Et puis en rugby, l'UBB file en finale de la Champions Cup une nouvelle fois. Les Bordelais ont battu les Anglais de Bath 38-26. L'UBB affrontera le Leinster samedi 23 mai. Voilà pour l'actu, très bon début de semaine à tous.
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3: Bonjour, nous sommes le lundi 4 mai. Bélier, un léger désaccord avec une personne proche ou une connaissance lointaine pourrait être résolu si vous acceptiez de faire des concessions. Taureau, vous aurez beaucoup de choses à faire en ce début de semaine. Heureusement, la grande forme est là. Gémeaux, la solution à une situation aussi emmêlée que celle que vous connaissez dépend de votre façon d'agir. Attention, c'est une affaire très délicate. Cancer, on va vous surprendre encore une fois. Une certaine personne vous fera une nouvelle proposition inattendue que vous serez tenté d'accepter. Lion, on cherchera sans doute à vous cacher quelque chose dans une intrigue sentimentale. Ne soyez pas dupe de cette manœuvre intrépide. Vierge, quelque chose d'important va survenir sans crier gare, ce qui clarifiera certains points importants dans votre vie courante. Balance, ne vous fatiguez pas trop et évitez les abus trop fréquents. Faites très attention à votre forme. Scorpion, vos sentiments et vos émotions seront difficiles à contrôler. Il serait donc souhaitable de remettre les décisions sentimentales importantes à plus tard. Sagittaire, votre morale s'améliorera de jour en jour car tout semblera vous sourire pour de bon. Acceptez sans arrière-pensée la bonne proposition qui vous sera faite. Capricorne, vous aurez sans doute une décision importante à prendre dans vos affaires. Ne le faites surtout pas à la légère. Verseau, vous pouvez compter sur la chance de retrouver un moral neuf, car on vous fera part de certaines dispositions qui vous conviendront parfaitement. Poisson, vous pouvez avoir confiance. Vous saurez assumer sans crainte les responsabilités qui vous seront confiées. Bonne journée et rendez-vous demain à la même heure pour votre horoscope.
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1: Bonjour à tous. Jean-Luc Mélenchon est candidat à l'élection présidentielle. Le leader de la France insoumise l'a officiellement annoncé hier soir sur le plateau du 20h de TF1 après avoir été désigné par les élus du parti pour sa quatrième tentative d'accession à l'Élysée. Jean-Luc Mélenchon, âgé de 74 ans, s'est dit optimiste sur sa capacité à affronter le Rassemblement national favori du scrutin. Trois jours de free party dans le Cher. Les fêtards ont commencé à quitter dès hier matin le Technival organisé sur un terrain militaire près de Bourges. Entre 17 000 et 40 000 personnes ont participé à cet événement illégal. Le ministre de l'Intérieur, Laurent Nunez, présent sur place hier, a assuré que tous ceux qui sortent de ce rassemblement seraient verbalisés. Le dispositif d'indemnisation pour les gros rouleurs sera ouvert à partir du 27 mai. L'annonce hier du gouvernement. Un formulaire sera ainsi accessible sur l'espace personnel du site impots.gouv.fr pour une durée de 2 mois. Le demandeur devra également certifier qu'il remplit les conditions demandées. On le rappelle, cette aide est destinée aux travailleurs aux revenus modestes et qui effectuent plus de 15 km par trajet et par jour entre leur domicile et leur lieu de travail. Nouvelle tension en vue dans le détroit d'Ormuz. Donald Trump a annoncé le lancement d'une opération aujourd'hui pour débloquer des navires coincés depuis 2 mois dans le Golfe. La marine américaine devrait ainsi escorter des navires de pays qui n'ont rien à voir avec le conflit. Une opération dénoncée par l'Iran qui pointe du doigt une violation du cessez-le-feu. Un possible foyer d'antivirus sur un navire de croisière sur l'océan Atlantique. Selon l'Organisation mondiale de la santé, 3 passagers sont morts après avoir été atteints d'un syndrome respiratoire aigu. Selon une source ayant requis l'anonymat, il y aurait un couple de Néerlandais parmi les 3 décès. La 3e victime se trouverait toujours à bord du navire. Et puis en terminant rugby, l'UBB défendra bien son titre. Les Bordelais se sont imposés 38-26 contre les Anglais de Bath hier en demi-finale de la Champions Cup. La finale, c'est le 23 mai. Excellent début de journée à tous.
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1: Bonjour, nous sommes le lundi 4 mai. Bélier, un léger désaccord avec une personne proche ou une connaissance lointaine pourrait être résolu si vous acceptiez de faire des concessions. Taureau, vous aurez beaucoup de choses à faire en ce début de semaine. Heureusement, la grande forme est là. Gémeaux, la solution à une situation aussi emmêlée que celle que vous connaissez dépend de votre façon d'agir. Attention, c'est une affaire très délicate. Cancer, on va vous surprendre encore une fois. Une certaine personne vous fera une nouvelle proposition inattendue que vous serez tenté d'accepter. Lion, on cherchera sans doute à vous cacher quelque chose dans une intrigue sentimentale. Ne soyez pas dupe de cette manœuvre intrépide. Vierge, quelque chose d'important va survenir sans crier gare, ce qui clarifiera certains points importants dans votre vie courante. Balance, ne vous fatiguez pas trop et évitez les abus trop fréquents. Faites très attention à votre forme. Scorpion, vos sentiments et vos émotions seront difficiles à contrôler. Il serait donc souhaitable de remettre les décisions sentimentales importantes à plus tard. Sagittaire, votre morale s'améliorera de jour en jour car tout semblera vous sourire pour de bon. Acceptez sans arrière-pensée la bonne proposition qui vous sera faite. Capricorne, vous aurez sans doute une décision importante à prendre dans vos affaires. Ne le faites surtout pas à la légère. Verseau, vous pouvez compter sur la chance de retrouver un moral neuf, car on vous fera part de certaines dispositions qui vous conviendront parfaitement. Poisson, vous pouvez avoir confiance. Vous saurez assumer sans crainte les responsabilités qui vous seront confiées. Bonne journée et rendez-vous demain à la même heure pour votre horoscope.
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1: Bonjour à tous, c'est les clubs français à l'assaut des Coupes d'Europe de rugby. Un choc très animé en Ligue 1 et puis la victoire solide du numéro 1 mondial de tennis, c'est l'actu sport du jour. Et on démarre avec le rugby et l'UBB défendra bien son titre. Les Bordelais s'imposent 38 à 26 contre Bast hier en demi-finale de Champions Cup. Bordeaux-Bègles affrontera donc le Leinster dans un choc en finale. Un rendez-vous que les joueurs souhaitent partager avec leur public. Et c'était le message hier de Mathieu Jalibert au micro de France 2. Écoutez.
2: On aime ce qu'on vit, on aime notre public. Voilà, tout le long des phases de poule, on sait que si on performe, on a ce soutien jusqu'à la finale. Donc voilà, encore une fois, c'est énorme de jouer devant 42 000 personnes face à une belle équipe. Bast, ils jouent vraiment bien, ils sont solides. On a répondu présent, nos avants ont été très costauds. On va à Bilbao pour rejouer ce trophée qu'on aime tant. Et il y aura un gros défi parce que le Leinster, c'est coriace.
1: Et la finale Bordeaux-Leinster, ce sera donc à Bilbao le 23 mai prochain. Un étage en dessous en Challenge Cup, c'est Montpellier qui a fait sensation. Le MHR s'impose 18 à 12 contre Newport et affrontera de son côté l'Ulster en finale le 22 mai. Le football, la belle opération de Lyon dans la course à la Ligue des Champions. L'OL remporte un choc très disputé face à Rennes 4-2 en clôture de la 32e journée de Ligue 1. Lyon garde 2 points d'avance sur Lille, tenu en échec 1 partout par Le Havre. Et dans les autres matchs, le Paris FC écrase Brest 4-0, 3-1 pour Auxerre face à Angers et 2-1 pour Toulouse à Strasbourg. Le tennis à 3 semaines de Roland-Garros, tout va bien pour le numéro 1 mondial. Yannick Sinner n'a fait qu'une bouchée d'Alexander Zverev en finale du Masters 1000 de Madrid. Il devient le premier joueur à remporter 5 Masters 1000 de suite. Un mot de badminton, pas de titre pour la France. Pour la première finale mondiale de son histoire, l'équipe de France s'est battue 3-1 par la Chine mais repart tout de même avec l'argent. Et puis en Formule 1, Kimi Antonelli poursuit sur sa lancée, 3e victoire de suite pour l'Italien sur le Grand Prix de Miami. Il devance Lando Norris et Oscar Piastri et prend 20 points d'avance en tête du championnat. Voilà pour l'actu sport, je vous souhaite une très belle journée.
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0: C'était Stéphane Echer. Bonjour tout le monde, il est pratiquement 7h. Eh ben oui, vous n'entendez pas la voix de Sylvie, elle est partie en vacances. Du reste, il me semble qu'elle est sur la route, donc on lui souhaite une très bonne route. Allez, qu'est-ce qu'on regarde du côté du ciel? Alors c'est vrai que ce matin, les températures, 6 à 11 degrés, ça va grimper en journée. Et puis ma foi, pour l'instant, il y a le petit rayon de soleil qui va bien.
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0: Et tout de suite, l'actualité avec Clémence Lobary.
2: Bonjour à tous. Après 3 jours de free party dans le Cher, les fêtards ont commencé à quitter dès hier matin le Technival organisé sur un terrain militaire près de Bourges. Entre 17 000 et 40 000 personnes ont participé à cet événement illégal. Un rassemblement pour dénoncer la politique répressive de l'État. Dans leur ligne de mire notamment, une proposition de loi très restrictive en cours d'examen au Parlement. Le ministre de l'Intérieur, Laurent Nunez, se présent sur place hier, a rappelé la détermination du gouvernement à mieux réprimer ce type d'organisation. C'est sa 4e tentative. Jean-Luc Mélenchon est officiellement candidat à l'élection présidentielle de 2027. Le leader de la France Insoumise l'a annoncé hier soir sur le plateau du 20h de TF1 après avoir été désigné par les élus du parti. Au dernier scrutin, Jean-Luc Mélenchon avait échoué à 420 000 voix du second tour en arrivant à la 3e place du premier tour. Une bonne nouvelle pour le porte-monnaie des étudiants. Le repas à 1 € devient accessible à tous. Tous les étudiants, même non boursiers, peuvent y prétendre dès aujourd'hui, qu'ils soient apprentis, alternants ou volontaires en service civique, à condition qu'ils présentent leur carte dans les restaurants universitaires. Les salariés des laboratoires d'analyse médicale en grève aujourd'hui, un mouvement lancé par la Fédération nationale des industries chimiques CGT pour dénoncer les conditions de travail. Le syndicat déplore ainsi une augmentation des cadences ou encore des mobilités contraintes alors que les salaires, eux, n'augmentent pas. La marine américaine doit escorter à partir d'aujourd'hui des navires bloqués à travers le détroit d'Ormuz. C'est en tout cas ce qu'a annoncé hier Donald Trump, le président américain, qui a d'ailleurs salué des discussions très positives avec l'Iran. Téhéran, qui a pourtant dénoncé cette opération, un haut responsable iranien a ainsi averti que toute interférence américaine dans le détroit d'Ormuz serait considérée comme une violation du cessez-le-feu. Et puis en terminant football, et la belle opération de Lyon dans la course à la Ligue des Champions. L'OL remporte un choc très disputé face à Rennes, 4-2 en clôture de la 32e journée de Ligue 1. Lyon garde 2 points d'avance sur Lille, tenu en échec 1-1 par Le Havre. Excellent début de journée à tous.
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0: C'était La Roche Valmont. Alors, je ne sais pas si on a vraiment le look en se levant le matin, mais bon, allez, c'est la chanson. Il est 7h06. Aujourd'hui, si vous vous prénommez Sylvain ou Sylvaine, vous êtes à l'honneur. Saint du jour était mort en 311. Il était évêque de Gaza. Il fut décapité en Palestine aux mines de Fénon. Allez, bonne fête à tout hasard au Sylvain. Il y en a quand même un ou deux. Et puis, joyeux anniversaire. Excellente santé. Si vous soufflez une bougie de plus, bah tiens, aujourd'hui on a Dave qui est né en 1944. Alors si, puisque nous sommes le 4 mai, on regarde par exemple le 1er mai, il y avait Zaz, 1980, le 2 mai, il y avait Laurie, 82. Donc voilà pour les anniversaires de chanteuses et chanteurs.
1: Bonjour, nous sommes le lundi 4 mai. Bélier, un léger désaccord avec une personne proche ou une connaissance lointaine pourrait être résolu si vous acceptiez de faire des concessions. Taureau, vous aurez beaucoup de choses à faire en ce début de semaine. Heureusement, la grande forme est là. Gémeaux, la solution à une situation aussi emmêlée que celle que vous connaissez dépend de votre façon d'agir. Attention, c'est une affaire très délicate. Cancer, on va vous surprendre encore une fois. Une certaine personne vous fera une nouvelle proposition inattendue que vous serez tenté d'accepter. Lion, on cherchera sans doute à vous cacher quelque chose dans une intrigue sentimentale. Ne soyez pas dupe de cette manœuvre intrépide. Vierge, quelque chose d'important va survenir sans crier gare, ce qui clarifiera certains points importants dans votre vie courante. Balance, ne vous fatiguez pas trop et évitez les abus trop fréquents. Faites très attention à votre forme. Scorpion, vos sentiments et vos émotions seront difficiles à contrôler. Il serait donc souhaitable de remettre les décisions sentimentales importantes à plus tard. Sagittaire, votre morale s'améliorera de jour en jour car tout semblera vous sourire pour de bon. Acceptez sans arrière-pensée la bonne proposition qui vous sera faite. Capricorne, vous aurez sans doute une décision importante à prendre dans vos affaires. Ne le faites surtout pas à la légère. Verseau, vous pouvez compter sur la chance de retrouver un moral neuf, car on vous fera part de certaines dispositions qui vous conviendront parfaitement. Poisson, vous pouvez avoir confiance. Vous saurez assumer sans crainte les responsabilités qui vous seront confiées. Bonne journée et rendez-vous demain à la même heure pour votre horoscope.
0: Ah bah dites-moi, elle était pressée Sabine, j'ai même pas eu le temps de lui dire bonjour. Allez, dans tous les cas, j'espère que votre signe vous a ramené que de belles choses pour cette journée qu'on vous souhaite excellente.
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0: C'était Marc Lavoine sur SFM, il est 7h23. Bonne route hein, si vous êtes au volant de votre véhicule. Alors comment est-ce que vous vous réveillez le matin? Est-ce que c'est votre réveil? Est-ce que c'est votre voisin qui vous fait du lit, qui vous fait du coude? Ou bien tout simplement c'est le coq qui vous réveille le matin? Alors on se pose toujours cette question, à quelle heure le coq peut-il chanter? A-t-il le droit surtout de chanter? Alors à l'heure qui lui plaît évidemment, puisqu'à condition de ne pas exagérer. Alors en 2019, le tribunal d'instance de Rochefort, en Charente-Maritime, rejetait la plainte des voisins incommodés par les bruits du fameux coq Maurice, rappelez-vous, c'était à Saint-Pierre-d'Oléron. Alors depuis, une loi de 2021 définit le chant du coq et autres bruits et odeurs typiques de nos terroirs comme patrimoine sensoriel des campagnes. Bon, les conflits entre les propriétaires d'animaux et les néo-ruraux n'ont pas cessé pour autant. Cependant, il est désormais difficile de clouer le bec à un gallinacé, sauf si le trouble causé est jugé anormal. Par exemple, quand le volatile chante toute la nuit, par exemple. C'est comme des voisins qui mettent la musique à fond toute la nuit pour faire la fête. Dans tous les cas, le coq a le droit de chanter quand il veut.
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0: C'était Niagara. Allez, assez maintenant, on arrête de chanter. Il est 8h29. Vous avez un crayon, un papier, vous avez vos tickets. Bah oui, on va parler de course, de quintet avec Tom Kazak.
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3: Bonjour, bonjour à tous. Direction l'hippodrome de Vichy et le prix Henri Berry à l'occasion du Quintet Plus de ce lundi 4 mai 2026. Disputé dans la discipline du trot, ils seront 16 protagonistes âgés de 8 à 11 ans. La distance à parcourir sera de 2950 mètres et le départ prévu vers 13h55. En tête de notre sélection, le 13 historique Mauzin. Sur la montante, déféré des 4 pieds, il visera la victoire. Suivi du 3, Ferox Brix, qui fera logiquement partie des grands favoris de cette épreuve. Le 11, Hermès Ludois, pieds nus pour l'occasion. Il peut à très belle cote prendre une place sur le podium. Le 16, Icar William, bénéficiant d'un bel engagement. Et enfin, le 6, Adamo Dipa, toujours présenté à bon escient. Il complétera notre sélection. Une sélection que vous pouvez retrouver sur ma chaîne YouTube Tom Kazak, les pronostics hippiques avec mes dernières minutes. Donc, notre choix aujourd'hui. Premier, le 13, historique Mauzin. Second, le 3, Ferox Brix. Troisième, le 11, Hermès Ludois. Quatrième, le 16, Icar William. Cinquième, le 6, Adamo Dipa. Le second choix, le 8, le 4 et le 7. Et à vous la fortune.
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1: C'était Stéphane sur Reste FM à 8h36. Allez, qu'est-ce que vous mettez aux pieds? Vous mettez des chaussettes, des sockets. Alors, des têtes aux pieds? Bah oui, vous allez comprendre tout de suite. Lors des dernières élections municipales, les plus ardents militants se sont peut-être reconnus à leurs chaussettes. Alors, il y a trois villes, hein, à Lille, Paris et La Rochelle. La marque française Chaussettes et Compagnie a en effet proposé une collection à l'effigie des différentes têtes de liste locales. Alors, slogan choisi pour l'occasion de cette société qui fabrique ses produits Made in Voisin, c'est-à-dire en France et en Europe, parce que c'est le pied de pouvoir librement s'exprimer. Voilà, ça c'est également leur slogan, ce que l'entreprise ne manque pas de faire à chaque événement. Elle avait déjà mis sur les chaussettes les têtes des candidats de la présidentielle en 2022 et célébrer en 2024 la réouverture de Notre-Dame de Paris et les 80 ans du débarquement. Voilà des chaussettes qui vont bientôt devenir collector.
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0: Michel Sardou, allez, pour presque terminer l'émission, puisque dans quelques minutes, il sera déjà 9h. 9h, ben vous allez retrouver Marie jusqu'à midi. En attendant, je vais vous souhaiter d'abord une belle matinée, une excellente journée, puisqu'on se retrouve de toute façon cet après-midi dès 14h. Donc, je vous souhaite une bonne matinée. Allez, puis à plus. On va encore écouter Louane, qui a une bonne conduite.
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0: C'est des Louanes sur STFM. Bonjour à tous. J'espère que vous allez bien et que vous avez passé un bon week-end. Allez, c'est reparti pour une semaine de boulot. Bon courage. Le soleil est-il avec nous aujourd'hui? Évidemment, toute la journée, mais aussi des nuages. Peut-être on aura un petit peu de pluie aussi aujourd'hui, mais ce sera local. Même temps pour demain et peut-être aussi des orages annoncés pour demain localement. Température en baisse. Demain, on aura 19 degrés mitigés pour mercredi et pour jeudi, avec là aussi des pluies annoncées.
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0: Il est 9h.
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0: Clémence Lobary, bonjour.
3: Bonjour à tous. Emmanuel Macron appelle à une réouverture concertée du détroit d'Ormuz entre l'Iran et les États-Unis. Le président français réagit depuis l'Arménie, alors que Donald Trump a annoncé le lancement aujourd'hui du projet Liberté, une opération qui vise à débloquer des navires coincés depuis 2 mois dans le Golfe. 15 000 soldats américains devraient être mobilisés. Une opération dénoncée par l'Iran qui pointe du doigt une violation du cessez-le-feu. En parallèle, vers un regain de tension au Liban, l'armée israélienne ordonne l'évacuation des localités du sud du Liban malgré la trêve. Israël dénonce une violation de l'accord de cessez-le-feu par le Hezbollah. En France, les distributeurs de carburant sont conviés à une réunion à Bercy dans la matinée. Le ministre de l'économie, Roland Lescure, doit ainsi évoquer la situation face à la hausse des prix à la pompe. Selon la Tribune Dimanche, le Premier ministre Sébastien Lecornu les encouragerait à un plafonnement généreux des prix à la pompe pour redistribuer les surprofits réalisés grâce à la flambée des cours du brut. Tous les étudiants peuvent désormais bénéficier des repas du Crous à 1 euro. La mesure entre en vigueur aujourd'hui. Toutes les personnes souhaitant en profiter doivent posséder une carte d'étudiant ou une carte d'étudiant des métiers comme les apprentis ou les alternants. Les doctorants pourront également en bénéficier, tout comme les volontaires engagés dans une mission de service civique. Charles Alloncle, visé par une plainte pour prise illégale d'intérêt. Il s'agit du rapporteur de la commission d'enquête sur l'audiovisuel public. L'association AC Anticorruption estime qu'il aurait été influencé par la direction de Lagardère News. Le député qui publie aujourd'hui son rapport, il propose ainsi 80 recommandations. L'élu préconise notamment de supprimer la chaîne France 4 dédiée au public jeune ou encore de fusionner France 2 et France 5. Et puis on termine avec un mot de sport, du ping-pong. La France s'est imposée hier face au Japon pour ce début des mondiaux de tennis de table par équipe. Les tricolores emmenés par les frères Lebrun terminent premier de leur poule. La France qui pourrait ensuite tomber sur un gros morceau et croiser la Chine. Excellente matinée à tous.
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0: Et en ce 4 mai, nous fêtons les Florians, mais aussi les Sylvains et surtout, je vous souhaite une très très bonne fête. Évidemment, un bon anniversaire à vous. Voici Renaud sur STFM.

0: tumulte avec sans jamais. Allez, je vous propose d'écouter l'horoscope de ce lundi avec Sabine.
1: Bonjour, nous sommes le lundi 4 mai. Bélier, un léger désaccord avec une personne proche ou une connaissance lointaine pourrait être résolu si vous acceptiez de faire des concessions. Taureau, vous aurez beaucoup de choses à faire en ce début de semaine. Heureusement, la grande forme est là. Gémeaux, la solution à une situation aussi emmêlée que celle que vous connaissez dépend de votre façon d'agir. Attention, c'est une affaire très délicate. Cancer, on va vous surprendre encore une fois. Une certaine personne vous fera une nouvelle proposition inattendue que vous serez tenté d'accepter. Lion, on cherchera sans doute à vous cacher quelque chose dans une intrigue sentimentale. Ne soyez pas dupe de cette manœuvre intrépide. Vierge, quelque chose d'important va survenir sans crier gare, ce qui clarifiera certains points importants dans votre vie courante. Balance, ne vous fatiguez pas trop et évitez les abus trop fréquents. Faites très attention à votre forme. Scorpion, vos sentiments et vos émotions seront difficiles à contrôler. Il serait donc souhaitable de remettre les décisions sentimentales importantes à plus tard. Sagittaire, votre morale s'améliorera de jour en jour car tout semblera vous sourire pour de bon. Acceptez sans arrière-pensée la bonne proposition qui vous sera faite. Capricorne, vous aurez sans doute une décision importante à prendre dans vos affaires. Ne le faites surtout pas à la légère. Verseau, vous pouvez compter sur la chance de retrouver un moral neuf, car on vous fera part de certaines dispositions qui vous conviendront parfaitement. Poisson, vous pouvez avoir confiance. Vous saurez assumer sans crainte les responsabilités qui vous seront confiées. Bonne journée et rendez-vous demain à la même heure pour votre horoscope.
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0: Voici également les villages qui font aujourd'hui la collecte du sang. Vous pouvez vous rendre à Kilstedt, dans la salle de la musique, à 16h. Également Sels, salle Salesio, 16h30. Wittisheim, salle polyvalente, 16h30. Et Trimbach au Val, dans la maison des sports, à partir de 17h.
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0: C'était Laurent Voulzy sur STFM. Vous partez bientôt en vacances? Ah cool, vous allez bien pour pouvoir en profiter. Mais n'oubliez pas certaines choses, notamment si vous emmenez votre téléphone portable. Il y a des trucs qui sont arrivés à une dame allemande. Elle s'appelle Christine, elle est partie en vacances et elle a oublié quelque chose, je vous explique. Alors, des vacances qui ont débouché sur une facture de téléphone au montant astronomique. C'est donc Christine qui est partie en vacances à l'étranger et elle a eu la mauvaise surprise de découvrir que son opérateur téléphonique lui réclamait, tenez-vous bien, 16 000 euros. Christine était ainsi partie en Grèce avec sa sœur pour un séjour comprenant une excursion de 3 jours en Turquie. Âgée de 75 ans, l'ancienne professeure de musique voyageait sans son mari, qui est âgé de 90 ans. Et afin de rester joignable à tout moment, Christine n'avait pas désactivé l'itinérance des données de son téléphone. Alors l'itinérance des données, c'est les données mobiles, hein. Voilà, donc l'itinérance intervient lorsque vous utilisez un autre réseau en dehors de la zone de couverture de votre opérateur. Alors en Grèce, l'ensemble de ces usages a été couvert par son opérateur car le pays fait partie de l'Union européenne. En revanche, ça n'a pas été le cas en Turquie. Durant ses 72 heures en Turquie, eh bien Christine a passé 4 appels sans se rendre compte que de nombreuses applications et pages web étaient actives en arrière-plan sur son téléphone, provoquant la consommation d'une centaine de gigas. Au total, ce sont 16 615 euros qui ont été réclamés à Christine. Elle a raconté sa mésaventure à la presse allemande. « J'étais anéantie. C'était au-dessus de mes moyens. » Bah, tu m'étonnes. Malgré les avertissements envoyés à leur cliente, eh bien, l'opérateur a accepté de faire un geste commercial et de diviser la facture par 10, ramenant le montant à 1690 euros. Une facture tout de même élevée pour Christine et qui a pu payer la somme due. Vous rendez compte, 16 000 euros, vous revenez des vacances et juste pour avoir oublié un truc sur son téléphone, là, là, ou 4 appels en Turquie, ça vous fait 16 000 euros. Voilà, donc n'oubliez pas de désactiver les données mobiles si vous sortez de l'Union européenne pendant les vacances. Ou laissez votre téléphone à la maison. 9h30 sur STFM.
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0: Spiegel, c'est le titre de cette chanson. Vous avez des orchidées chez vous, à la maison, et vous aimez manger des bananes. Vous allez me dire, qu'est-ce que l'un a à voir avec l'autre? Eh ben, beaucoup, puisque les orchidées adorent les bananes. Notamment le potassium et l'azote qui s'y trouvent dans les peaux de bananes. Pour bien les nourrir, vos peaux de bananes, vous pouvez les couper en tout petits morceaux ou bien vous les mixez avec de l'eau et vous laissez comme ça pendant 24 heures. Et après, vous arrosez vos orchidées avec cette mixture et elles vont avoir plus de fleurs. Si c'est, elles vont être magnifiques. Bonne matinée sur STFM.
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0: J'aime bien. Allez, un petit peu de lecture pour les enfants, avec de belles illustrations, les histoires du petit chat bleu. Écoutons ensemble Ajax et sa bande.
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2: 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Superbement illustrée par Diane Lefeyère aux éditions Monsieur Tan & Co. 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

0: Après cette chanson d'Armel Bent, voici un message. Joyeux anniversaire à Antonia Berger de Strasbourg. Bonne journée avec Martine et Simone. C'est de la part de Catherine de Saint-Louis.
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0: Zomaland, c'était Monica Martin. Allez, pour le temps aujourd'hui, ah, les nuages sont un petit peu plus épais déjà. Du soleil, oui, on aura encore de belles éclaircies, mais aussi peut-être un petit peu de pluie. Même temps pour demain, et là aussi, des orages annoncés localement. Température en baisse, 19 degrés pour demain. Et mitigé également mercredi et jeudi, avec des pluies annoncées.
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0: Il est 10h.
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3: Bonjour à tous. L'Iran menace d'attaquer l'armée américaine si elle approche du détroit d'Ormuz. Téhéran réagit après l'annonce par Donald Trump du lancement aujourd'hui du projet Liberté. Une opération qui vise à débloquer des navires coincés depuis 2 mois dans le Golfe. 15 000 soldats américains devraient être mobilisés. De son côté, Emmanuel Macron critique un cadre jugé pas clair. Le président français qui s'est exprimé ce matin depuis l'Arménie, il appelle à une réouverture concertée du détroit d'Ormuz entre l'Iran et les États-Unis. Dans ce contexte, le projet d'actualisation de la loi de programmation militaire à l'Assemblée nationale. Les députés examinent à partir d'aujourd'hui le texte qui prévoit une hausse du budget militaire de 36 milliards d'euros d'ici à 2030. Parmi les priorités mises en avant, l'achat de munitions et de drones. Si le projet est adopté, le budget des armées aura ainsi doublé en l'espace de 10 ans. Dans le reste de l'actualité, c'est sa 4e tentative. Jean-Luc Mélenchon est officiellement candidat à l'élection présidentielle de 2027. Le leader de la France insoumise l'a annoncé hier soir sur le plateau du 20h de TF1 après avoir été désigné par les élus du parti. Au dernier scrutin, Jean-Luc Mélenchon avait échoué à 420 000 voix du second tour en arrivant à la 3e place. Les salariés des laboratoires d'analyse médicale en grève aujourd'hui. Un mouvement lancé par la Fédération nationale des industries chimiques CGT pour dénoncer les conditions de travail. Le syndicat déplore ainsi une augmentation des cadences ou encore des mobilités contraintes alors que les salaires, eux, n'augmentent pas. Un possible foyer d'antivirus sur un navire de croisière au large de l'océan Atlantique. Selon l'Organisation mondiale de la santé, 3 passagers sont morts après avoir été atteints d'un syndrome respiratoire aigu. Selon une source ayant requis l'anonymat, il y aurait un couple de Néerlandais parmi les 3 victimes. La 3e victime, elle se trouverait toujours à bord du navire. Et puis on termine avec un mot de football et la belle opération de Lyon dans la course à la Ligue des Champions. L'OL a remporté hier un choc très disputé face à Rennes 4-2 en clôture de la 32e journée de Ligue 1. Lyon garde 2 points d'avance sur Lille, tenu en échec un partout par Le Havre. Excellente matinée à tous.
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0: Et si vous jouez au Quintet, je vous propose d'écouter les pronostics de Tom Kazak.
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5: Bonjour à tous. Direction l'hippodrome de Vichy et le prix Henri Berry à l'occasion du Quintet Plus de ce lundi 4 mai 2026. Disputé dans la discipline du trot, ils seront 16 protagonistes âgés de 8 à 11 ans. La distance à parcourir sera de 2950 mètres et le départ prévu vers 13h55. En tête de notre sélection, le 13 historique Mosin. Sur la montante, déféré des 4 pieds, il visera la victoire. Suivi du 3 Ferox Brix, qui fera logiquement partie des grands favoris de cette épreuve. Le 11 Hermès Ludois, pieds nus pour l'occasion, il peut à très belle cote prendre une place sur le podium. Le 16 Icar William, bénéficiant d'un bel engagement. Et enfin le 6 Adamo Dipa, toujours présenté à bon escient, il complétera notre sélection. Une sélection que vous pouvez retrouver sur ma chaîne YouTube Tom Kazak, les pronostics hippiques avec mes dernières minutes. Donc notre choix aujourd'hui, premier le 13 historique Mosin. Second le 3, Ferox Brix. Troisième le 11, Hermès Ludois. Quatrième le 16, Icar William. Cinquième le 6, Adamo Dipa. Le second choix, le 8, le 4 et le 7. Et à vous la fortune.
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0: France Gall et Michel Berger sur STFM. Allez, c'est le moment de vous parler des idées de sortie. Le Pretzelfest, c'est le 8 mai, Grand Rue et au Centre Culturel à Dimringen. La brocante, le marché aux puces, le thé dansant dès 15h avec animation musicale. L'entrée payante hein, pour le thé dansant. C'est organisé par la Philharmonie de Dimringen. Je vous laisse un téléphone 06 68 11 28 48. À Rimsdorf, c'est organisé par l'Atelier du Chêne. Le jeudi de l'Ascension, 14 mai, Rimsdorfer Fest, marché aux puces avec emplacement à 2 euros le mètre. Il y a de l'artisanat, les voitures anciennes, la brocante, restauration sur place toute la journée, buvette aussi bien sûr, réservation ou inscription. Vous pouvez appeler Hélène au 07 80 03 90 68. La fête du Muguet à Dabo et ça se passe à l'espace Léon 9, organisé par Jetz Getzlos. C'est du jeudi 7 mai au dimanche 10 mai. Alors jeudi 7 mai, König Party, grande soirée Ballermann, animée par les Elsass Brothers, Alex Pfiff, le Niedergroup, la Deco Beer König géante, le Show Light et 6 DJ en pré-vente sur Eloasso. C'est à partir de 19h, hein. Vous pouvez y aller dès 7h. Ça commencera à 20h30. Vendredi 8 mai, jour du grand bal avec ma bonne étoile. Ouverture 18h30, le bal à 20h30. Entrée 8 euros. Samedi 9 mai, grand bal avec stéréo. Ouverture à 19h, le bal 21h. L'entrée 8 euros. Et dimanche, le 10 mai, le thé dansant avec les Santa Rosa, pizza tarte flambée en soirée. Ouverture 14h, thé dansant à 15h, là aussi, c'est 8 euros. La fête du Muguet du 7 au 10 mai, c'est à Dabo avec grillades, frites, bretzel garnis, pizza, tarte flambée, sandwich à l'espace Léon 9, la piste de danse 150 mètres carrés et la vente de Muguet. Je vais revenir après la chanson de Céline Dion, la nouvelle chanson, et j'aurai à offrir, hein, si vous aimez bien les motos et si vous connaissez le motocross à Beach, eh bien j'aurai une entrée à offrir à une personne qui est fan de moto après la chanson de Céline Dion.
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0: Et je vous propose cette marche populaire. C'est l'association sportive et culturelle de Hohengöft qui l'organise. Et cette marche populaire, le 8 mai, vendredi 8 mai, départ de la salle polyvalente de Hohengöft. Parcours de 5, 10, 20 kilomètres. Restauration au relais ainsi qu'au lieu de départ. Alors venez nombreux. C'est le 8 mai à Hohengöft. Et puis du motocross à Beach. L'événement à Beach le 16 et le 17 mai, le circuit du Martinsthal accueillera pour la deuxième fois une manche du championnat international allemand ADAC MX Masters. Les 250 meilleurs pilotes de la compétition européenne et mondiale, dont les grands noms du MX GP, se disputeront la victoire dans trois catégories. Les pros, la future élite, les champions de demain. Alors samedi le 16 mai, de 8h30 à 17h30, il y aura les essais, les qualifications et première manche, toutes catégories. Dimanche le 17 mai de 9h30 à 17h, second manche et course finale, remise des prix. L'entrée c'est 25€ pour le week-end ou le dimanche seul sur place, 20€ en pré-vente. Tarif réduit 15€ le samedi sur place, 12€ en pré-vente, gratuit pour les moins de 14 ans accompagnés. Buvette, restauration, sous chapiteau, pizza, tarte flambée, currywurst, merguez, saucisse, steak de porc mariné, frites, spätzle, churros, les crêpes, les glaces et les viennoiseries. Il y a de quoi pour tout le monde. Alors réservez vos places pour l'événement Motocross à Beach sur homebeachoise.com ou bien sur Hello Asso. Et si vous voulez plus d'infos, vous pouvez aller sur le site adac-motorsport.de. Alors, j'ai une entrée à faire gagner donc à une personne qui est fan de moto. Appelez-nous maintenant. 03 88 89 80 80.
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0: nous avons un gagnant. C'est Henri de Vimeno qui gagne une entrée pour aller donc le 16 ou le 17 mai à Beach pour l'événement motocross. On va de nouveau jouer demain sur STFM.
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0: Allez, après cette chanson de Zaz, je voulais vous parler un petit peu du romarin. Vous connaissez le romarin? Qu'est-ce que ça sent bon? Alors, écoutez bien. Il paraît que c'est un booster pour la concentration. La science a découvert que le romarin contient de l'acide carnosique. C'est lui qui neutralise les dommages des radicaux libres dans le cerveau. Et c'est pas tout. Selon une étude publiée dans un journal américain de pharmacologie, un composé chimique a été trouvé dans le romarin qui permet l'amélioration de la mémoire. Les conclusions ont même indiqué que le romarin améliore la fonction de mémoire de 75% grâce à la seule odeur qu'il dégage. Je suppose que Shakespeare avait raison quand, dans Hamlet, il fait déclarer à Ophélie « Voilà du romarin, c'est pour le souvenir. Je vous en prie, cher amour, souvenez-vous de moi. » Vous voyez, déjà à l'époque, on savait. Hein. Saviez-vous que le romarin, c'est un symbole porté lors des commémorations dans de nombreux pays? Ce n'est peut-être pas pour rien. Alors pourquoi ne pas planter un petit pied de romarin dans votre jardin ou même sur votre balcon? Comme ça, vous pourrez aussi profiter de ses vertus. Allez, on achète du romarin. Il est 10h30 sur STFM.
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0: Et nous sommes lundi, en général c'est le jour de la lessive. Et vous en avez plus de lessive, faudra faire les courses. Peut-être pas. Vous avez peut-être tout ce qu'il vous faut chez vous à la maison. Je vais vous donner une recette de lessive naturelle. Dans un seau, vous versez une grosse poignée de savon de Marseille, râpé. Faut pas prendre les trucs déjà pré-râpés à l'avance. C'est plutôt de la glycérine. Non, faut prendre un vrai savon de Marseille. Alors qu'il faut râper, vous savez, le verre. Ouais, bon, voilà, c'est celui-là. Vous ajoutez 1 litre d'eau bouillante, vous mélangez et vous mettez une cuillère à soupe de bicarbonate de soude ou des cristaux de soude. Ensuite, vous secouez bien, vous mettez dans un flacon, vous ajoutez encore un litre d'eau. Et si vous voulez, un petit peu d'huile essentielle, mais c'est pas obligé. Vous fermez, vous secouez et c'est prêt. Voilà. Votre lessive, et vous pouvez faire plusieurs lessives avec ça, au moins une quinzaine de lessives avec ça. Donc je rappelle, 1 litre d'eau bouillante, ensuite du savon de Marseille, un savon de Marseille, une cuillère à soupe de cristaux de soude ou du bicarbonate et peut-être un petit peu d'huile essentielle et encore 1 litre d'eau à rajouter. On secoue et c'est prêt. 10h35 sur STFM. Bonne matinée.
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0: C'était Lily et Adriano sur STFM. Vous avez un chien, je vois, à la maison? Ouh là là, il y a des touffes de poils un petit peu partout. Bon, il faudrait peut-être le brosser, hein. Qu'est-ce que vous en pensez? Vous savez quoi? Vous pouvez appliquer de la maïzena directement sur le pelage du chien. Vous frottez le poil et vous le brossez ensuite. Mais faites bien pénétrer la maïzena dans le poil. Ça permet d'enlever naturellement la saleté et l'aspect gras des poils du chien. Un petit peu de maïzena, voilà, vous en avez assez dans votre placard. Ça ne va pas le déranger, non, non, puisque ça n'a pas d'odeur. Hein. Il est 10h46 sur STFM.
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0: J'ai encore un message. Un grand merci à Hervé de Rovillers pour le chantier du week-end de la part de Laura et Mathieu de Hauterstal.
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0: Et pour le temps, encore des belles apparitions du soleil, des gros nuages aussi, peut-être un petit peu de pluie, même temps pour demain. Et demain, on nous annonce même des orages. Température en baisse, demain on n'aura que 19 degrés. Mitigé également pour mercredi et pour jeudi, avec des pluies annoncées.
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0: Il est 11h.
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3: Bonjour à tous. Pour Emmanuel Macron, le cadre du plan de Donald Trump pour débloquer le détroit d'Ormuz n'est pas clair. Le président français s'est exprimé ce matin depuis l'Arménie après l'annonce du projet Liberté par son homologue américain. Une opération lancée dès aujourd'hui pour débloquer des navires coincés depuis 2 mois dans le Golfe. L'Iran prévient de son côté que l'armée américaine sera attaquée si elle se rapproche du détroit d'Ormuz. Dans ce contexte, en France, le dispositif d'indemnisation pour les gros rouleurs sera ouvert à partir du 27 mai. Mais l'annonce hier du gouvernement, un formulaire sera ainsi accessible sur l'espace personnel du site impots.gouv.fr pour une durée de 2 mois. Le demandeur devra également certifier qu'il remplit les conditions demandées. On le rappelle, cette aide est destinée aux travailleurs aux revenus modestes et qui effectuent plus de 15 km par trajet et par jour entre leur domicile et leur lieu de travail. Tous les étudiants peuvent désormais bénéficier des repas du Crous à 1 euro. La mesure entre en vigueur aujourd'hui. Toutes les personnes souhaitant en profiter doivent posséder une carte d'étudiant ou une carte d'étudiant des métiers comme les apprentis ou les alternants. Les doctorants pourront également en bénéficier, tout comme les volontaires engagés dans une mission de service civique. C'est désormais officiel. Jean-Luc Mélenchon a annoncé être candidat à l'élection présidentielle de 2027 hier sur le plateau du 20h de TF1. C'est la 4e tentative pour le leader de la France insoumise. Jean-Luc Mélenchon, âgé de 74 ans, s'est dit optimiste sur sa capacité à affronter le Rassemblement national favori du scrutin. Charles Alloncle, visé par une plainte pour prise illégale d'intérêt. Il s'agit du rapporteur de la commission d'enquête sur l'audiovisuel public. L'association AC Anticorruption estime qu'il aurait été influencé par la direction de Lagardère News. Le député qui doit publier son rapport, il propose ainsi 80 recommandations. L'élu préconise notamment de fusionner France 2 et France 5. Et puis en sport, c'est désormais officiel. Paul Sexa sera bien sur la grande boucle. Le jeune Français annonce qu'il disputera le Tour de France 2026, le tout premier de sa jeune carrière. Le Tour, on le rappelle, c'est du 4 au 26 juillet prochain. Excellente fin de matinée à tous.
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0: Allez, avant de commencer, voici ce que vous pouvez manger à midi à Mittelbronn au restaurant Saint-Augustin. Aujourd'hui, au plat du jour, il y a langue de bœuf au rouge avec des pâtes. Je vous souhaite un bon apéro sur STFM.

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0: Les instruments, en fait, c'était les Golden Sound pour terminer l'apéro de ce lundi. Hélène est à vos côtés de 14h à 17h. De 17 à 19, ce sera Christophe. Je vous souhaite une très bonne journée et un bon appétit. À demain, il est midi sur STFM. Au revoir.
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2: Bonjour à toutes et tous. À la une, l'escalade entre l'Iran et les États-Unis. Le ministère des Affaires étrangères iranien appelle les Américains à renoncer à leurs demandes excessives et à adopter une approche raisonnable pour de nouvelles négociations de paix. L'Iran qui promet aussi d'attaquer l'armée américaine si elle s'approche du détroit d'Ormuz, alors que Donald Trump a annoncé lancer une opération pour escorter les navires bloqués dans le détroit. Et côté français, Emmanuel Macron appelle lui à une réouverture concertée du détroit d'Ormuz. Déclaration à son arrivée ce matin en Arménie. Le chef de l'État estime aussi essentiel que le cessez-le-feu soit respecté au Liban, alors qu'Israël annonce mener de nouveaux bombardements dans le sud du pays. Dans l'actualité également, près de 8000 teufeurs toujours rassemblés sur le site de la rave party dans le Cher. Elle dure depuis vendredi et conséquence, ce matin, la préfecture a supprimé 8 lignes de bus scolaires dans le secteur pour des raisons de sécurité. Plus de 8700 véhicules ont été contrôlés ce week-end et près de 3500 procès-verbaux ont été dressés, notamment pour participation à un rassemblement illégal. Des repas à 1 euro pour tous les étudiants. La mesure entre en vigueur aujourd'hui dans les Restos U. Une concession du gouvernement en début d'année sous la pression des députés socialistes. Ce tarif unique est mis en place dans tous les restaurants Crous, alors que jusqu'ici, seuls les étudiants boursiers pouvaient en bénéficier. L'inquiétude de l'Organisation mondiale de la santé face à une épidémie qui a déjà fait 3 morts à bord d'une croisière. Une infection à hantavirus détectée à bord. Un cas est confirmé et 5 autres suspectés. Cette maladie respiratoire est transmise par les rongeurs. L'OMS indique que des investigations approfondies sont en cours. Enfin, la pépite du cyclisme français sera bien sur le Tour de France cet été. Après un début d'année retentissant, Paul Sexas et sa formation Decathlon CMA-CGM officialisent sa première participation. À 19 ans, il sera le plus jeune coureur à prendre le départ de la Grande Boucle depuis près de 90 ans. Ce sera à Barcelone dans 2 mois tout juste. Et c'est la fin de ce flash. Bonne journée.
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1: Bonjour, bonjour à tous. Emmanuel Macron lâche Donald Trump sur le projet Liberté, cette opération qui vise à débloquer le détroit d'Ormuz. C'est l'heure du déjeuner, les repas en euros sont désormais accessibles à tous les étudiants dans les restaurants universitaires. Et puis un dispositif de prévision des pollens, ça peut être bien utile en cette période de l'année. L'Iran menace d'attaquer l'armée américaine si elle approche du détroit d'Ormuz. Téhéran réagit après l'annonce par Donald Trump du lancement aujourd'hui du projet Liberté, une opération qui vise à débloquer des navires coincés depuis 2 mois dans le Golfe. 15 000 soldats américains devraient être mobilisés. Une opération qui laisse sceptique Emmanuel Macron. Le président français s'est exprimé ce matin depuis l'Arménie.
2: Si les États-Unis veulent réouvrir, sont prêts à réouvrir Ormuz, c'est très bien. C'est ce qu'on demande depuis le début. Mais nous, on ne va pas participer à quelque opération de vive force que ce soit dans un cadre, pour ma part, qui ne me semble pas clair. Donc nous avons bâti une mission ad hoc avec, sur laquelle nous travaillons. La planification militaire s'est faite à Londres. Mais nous souhaitons qu'il y ait surtout une réouverture concertée entre l'Iran et les États-Unis. C'est la seule solution qui permette durablement de rouvrir le détroit d'Ormuz, de permettre la libre navigation et de le faire sans restrictions et sans péage.
1: Emmanuel Macron appelle également au respect de la trêve au Liban. L'armée israélienne annonce une nouvelle vague de bombardements dans le sud du pays. Dans le même temps, en France, une nouvelle réunion dans la matinée autour des prix des carburants. Les distributeurs étaient convoqués par le ministre de l'Économie, Roland Lescure, afin d'évoquer la situation dans le pays. Ce matin, le président du réseau des magasins Leclerc, Michel-Édouard Leclerc, a dénoncé la concurrence déloyale exercée par Total Energy. Les salariés des laboratoires d'analyse médicale se mobilisent aujourd'hui. Les organisations syndicales appellent à la grève générale pour dénoncer l'absence de revalorisation salariale et une dégradation des conditions de travail. Elles tirent la sonnette d'alarme pour les 50 000 salariés du secteur. Une bonne nouvelle pour le porte-monnaie des étudiants en cette période d'inflation. Les repas 1 euro deviennent accessibles à tous. Tous les étudiants, même non boursiers, peuvent y prétendre dès aujourd'hui, qu'ils soient apprentis, alternants ou même volontaires en service civique, à condition qu'ils présentent leur carte dans les restaurants universitaires. Une mesure arrachée par la gauche lors des dernières négociations budgétaires. Léouard Dourel.
3: Oui, ces repas à 1 euro pour tous avaient été initialement mis en place pendant la crise du Covid, mais la mesure avait par la suite été limitée aux seuls étudiants boursiers et précaires. Ces repas comprennent un plat principal et 2 accompagnements, entrée, fromage, dessert ou fruits. Des suppléments payants peuvent aussi être ajoutés. La date du 4 mai n'a pas été choisie au hasard. Le gouvernement a visé une

0: Domaine de faible affluence pour que les Crous puissent absorber le choc, car les restaurants universitaires redoutent déjà d'être submergés par la demande. Des moyens supplémentaires ont été débloqués pour adapter les infrastructures et recruter plus de personnel. L'été permettra ensuite d'élaborer une stratégie plus structurée en vue de la rentrée.
1: Et une mesure alors que la précarité étudiante est toujours très importante, selon un baromètre réalisé par l'association Copain. 2 étudiants sur 3 ont déjà sauté un repas par manque d'argent en 2025. Charles Alloncle, visé par une plainte pour prise illégale d'intérêt. L'association AC Anticorruption estime que le rapporteur de la commission d'enquête sur l'audiovisuel public aurait été influencé par la direction de Lagardère News. L'élu dénonce des accusations ridicules. Le rapport doit être publié ce soir ou demain matin. Avec le retour des pollens, les épisodes allergiques se multiplient. Près de 20 millions de personnes sont concernées par les allergies respiratoires en France, selon l'ANSES. Une situation qui s'intensifie au printemps. Pour mieux les anticiper, Atmo Occitanie lance Pollock, un outil de prévision du risque allergique. Il permet de suivre la présence de pollen dans l'air. Dominique Tillac, directrice générale chez Atmo Occitanie, donne les conseils pour mieux se protéger des allergies au pollen.
2: Quand on est allergique, limiter ses activités, ça peut être une solution, mais c'est aussi éviter d'accumuler du pollen sur soi. Un certain nombre de recommandations sont classiquement proposées, notamment de se laver les cheveux le soir, de changer ses vêtements de façon là aussi à éviter d'être en contact permanent avec des pollens auxquels on serait allergique. Alors aérer, c'est toujours quelque chose de bien en termes de qualité de l'air, en termes de pollen. Quand on est dans une saison pollinique et à proximité d'arbres notamment auxquels on serait allergique, peut-être faut-il éviter, notamment s'il y a du vent, de faire rentrer des pollens dans son habitation.
1: Et notez que les concentrations de pollen augmentent avec le temps sec et ensoleillé. En cyclisme, la fin du suspense. Paul Sexas participera bien au Tour de France cet été. Le jeune coureur français de 19 ans l'a officialisé ce matin dans une vidéo avec ses grands-parents publiée sur les réseaux sociaux de son équipe Décathlon CMA-CGM. Et puis les personnalités du théâtre se retrouvent ce soir à Paris pour la 37e nuit des Molières, Les Petites Filles Modernes de Joël Pommerat et la pièce la plus nommée. Voilà pour l'info, très belle journée.
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2: Bonjour à toutes, bonjour à tous. Dans ce point de la mi-journée, le bras de fer entre les États-Unis et l'Iran se poursuit dans le détroit d'Ormuz et un média iranien assure qu'un navire américain a été touché par deux missiles aujourd'hui. L'Iran avait promis de riposter après l'annonce du président Donald Trump, une opération militaire pour permettre au navire de quitter le détroit stratégique. De son côté, Emmanuel Macron évoque un cadre pas clair et appelle toujours à la réouverture du détroit d'Ormuz. Dans ce contexte de conflit au Moyen-Orient qui provoque une envolée des prix du pétrole, les distributeurs de nouveau reçus à Bercy. Réunion ce matin avec le ministre de l'économie pour faire le point sur la hausse des prix des carburants en France. Et c'est aussi ce lundi que les députés débutent l'examen du projet d'actualisation de la loi de programmation militaire. Il prévoit une hausse du budget des armées de 36 milliards d'euros d'ici à 2030 pour atteindre près de 450 milliards d'euros. Cela concerne les munitions, les drones ou encore la défense spatiale. 5 gardes à vue en cours après la free party organisée ce week-end près de Bourges. La préfecture du Cher indique que 8000 personnes étaient encore présentes sur le site militaire ce matin. Depuis vendredi, 87 personnes ont été prises en charge par les secours, dont 4 en urgence absolue. Et au total, près de 20 000 contrôles ont été menés, selon les autorités. Plus de 80 000 soutiens revendiqués par la France insoumise au lendemain de la déclaration de candidature de Jean-Luc Mélenchon. Le leader insoumis a appelé les Français à le parrainer en ligne en vue de la prochaine présidentielle. Il sera candidat pour la 4e fois à l'élection prévue dans un an. En 2022, il avait réuni 22% des voix au premier tour. Et puis le monde du théâtre réuni à Paris ce soir pour la nuit des Molières. 37e édition de la cérémonie aux Folies Bergères et la pièce Les petites filles modernes de Joël Poméra est en tête des nominations en lice dans 5 catégories. Le Molière de l'humour se jouera entre Valérie Lemercier, Alex Lutz, Alison Wheeler et Ahmed Silla. Et c'est la fin de cette édition. Bon début d'après-midi à notre écoute.
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0: Marie Winter et Zéo sur STFM, il est 14h. Bonjour tout le monde, nous sommes lundi le 4 mai et on reçoit tout de suite Elsa Ruau pour l'actu.
1: Bonjour, bonjour à tous. Que se passe-t-il dans le détroit d'Ormuz? Un navire américain aurait été visé par deux missiles selon une agence de presse iranienne, mais les États-Unis démentent. Selon le commandement central, aucun navire de la marine américaine n'a été touché. Les Émirats arabes unis évoquent de leur côté des tirs de drones de l'Iran sur un pétrolier. La tension monte d'un cran dans le détroit depuis l'annonce la nuit dernière de l'opération Projet Liberté par Donald Trump. Elle vise à escorter les navires de pays tiers bloqués dans le Golfe. Emmanuel Macron appelle lui à la réouverture concertée du détroit d'Ormuz. Le président français qui demande également le respect de la trêve au Liban. L'armée israélienne a annoncé une nouvelle vague de bombardements dans le sud du pays. Et puis concernant les prix des carburants en France, notez que le dispositif d'indemnisation pour les gros rouleurs sera ouvert à partir du 27 mai, annonce du gouvernement. Un formulaire sera accessible sur l'espace personnel du site impots.gouv.fr pour une durée de 2 mois. Dans l'actu également, Charles Alloncle dénonce des accusations ridicules. Réaction du député UDR visé par une plainte pour prise illégale d'intérêt. L'association AC Anticorruption estime que le rapporteur de la commission d'enquête sur l'audiovisuel public aurait été influencé par la direction de Lagardère News. Notez que le rapport de la commission doit être publié ce soir ou demain. Un ostéopathe jugé pour agression sexuelle aggravée. Il est face au tribunal correctionnel de Nanterre ce lundi, suspecté d'avoir agressé 2 patientes, dont une adolescente de 14 ans. Le praticien âgé de 35 ans nie les accusations et évoque des gestes thérapeutiques mal interprétés. Et puis Paul Sextas va bien courir son premier Tour de France. Après des mois d'interrogations sur la stratégie de son équipe, le jeune prodige français le confirme officiellement. Il sera au départ de la Grande Boucle le 4 juillet à Barcelone. Depuis le début de la saison, le coureur de 19 ans a remporté 7 victoires et pris la 2e place sur Liège-Bastogne-Liège. Et c'est la fin de ce flash. Bon après-midi.
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0: C'était Flo de la Vega sur RestaFM, il est 14h05. Allez, on regarde du côté de l'éphéméride. Si vous vous prénommez Sylvain, vous êtes à l'honneur. Mort en 311, il était évêque de Gaza qui fut décapité en Palestine, donc aux mines de Fesneau. Bonne fête à vous les Sylvains, les Sylvaines. Et puis, bien entendu, joyeux anniversaire, excellente santé, hein, si vous soufflez une bougie de plus, tout comme le chanteur Dave qui, lui, est né en 1944.
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0: François Feldman sur RestFM à 14h22. Allez, je vous propose de continuer à découvrir les GR, les chemins de grande randonnée. Alors, on en a déjà présenté quelques-uns. Aujourd'hui, je vous propose une escapade le long du littoral breton. Près de 1700 km de sentiers balisés reliant le Mont-Saint-Michel à Saint-Nazaire. C'est le GR 34 qui est l'un des plus longs sentiers d'Europe. Alors, il est possible de le parcourir dans sa totalité si vous avez des vacances pendant 3 mois et surtout le courage de marcher pendant 3 mois. Dans tous les cas, de nombreux randonneurs choisissent évidemment de le découvrir par tronçon sur quelques jours pour profiter pleinement de la richesse de ce sentier. Alors, longeant le littoral breton, ce sentier offre aux randonneurs des paysages exceptionnels et variés entre plages de sable fin, petites criques sauvages, des ports pittoresques et des sentiers à flanc de falaises. Alors, c'est une découverte du littoral qui vous donnera l'impression de parcourir différents territoires de la côte de Granit Rose à la presqu'île de Crozon en passant par le golfe du Morbihan. Alors c'est aussi une traversée riche en échanges entre les randonneurs, les locaux et puis en découverte de traditions locales et de spécialités culinaires à ne pas manquer. Évidemment, il faut faire le tout pour justement en profiter. C'est la meilleure saison pour randonner sur le GR34. Ouf, allez, c'est accessible toute l'année, mais en automne et en hiver, certains tronçons peuvent être boueux et humides, donc pas très agréable à marcher dans la boue.
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0: C'était Tibbs et Mike Hayden. Allez, il est 14h40 et on va partir à la découverte de quelques canulars qui ont marqué l'histoire. Alors, la recette, eh bien, c'est simple, faire prendre des vessies pour des lanternes, puis ensuite, évidemment, dévoiler le pot de rose. Le but, c'est de divertir, dénoncer ou amener à réfléchir avec des cibles de choix. Allez, on va en faire la preuve. Alors, c'est vrai que c'est le premier canular, on en a parlé déjà plusieurs fois. C'est la guerre, c'était la guerre des mondes, la guerre des ondes. C'était le 30 octobre 1938. Lors dîner dominical à Valais, les Américains allument leur poste de radio. Mais pour ceux qui ont choisi d'écouter la station CBS, un cauchemar débute en direct. C'était l'invasion de la Terre par des martiens belliqueux, utilisant des gaz mortels. Alors des auditeurs affolés se ruent vers les pompes à essence, fuient en direction des collines pour échapper aux aliens ou encore se réfugient dans la prière. Alors une terreur nationale, ça, c'était peut-être un peu exagéré. On le sait aujourd'hui évidemment. Seule une mince fraction des États-Unis était à l'écoute de CBS ce soir-là et les amateurs de radio suivaient plutôt The Chase and Sunburn Who, c'est-à-dire une émission concurrente bien plus populaire. Mais dès le lendemain, la presse quotidienne monta en épingle les rares cas de panique. Alors l'occasion était trop belle de dénoncer l'irresponsabilité de ce jeune média qui lui faisait de l'ombre. Et c'est vrai que ça, à la tête de ce canular, celui qui justement était au micro, n'était pas encore connu à l'époque, c'était Orson Welles. Donc c'était la guerre des mondes, la guerre des ondes. Dans tous les cas, ça avait bien fonctionné.
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0: Daniel Sommer sur SFM. Allez, dans quelques secondes, 15h, on regarde du côté du ciel. Alors c'est vrai, ce matin on avait quand même de belles éclaircies. Cet après-midi, le soleil fait la sieste, hein. Il y a plus de nuages. Les températures, 17 degrés jusqu'à 22 degrés à certains endroits.
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0: Et on va retrouver Elsa Ruot pour l'actu, il est 15h.
2: Bonjour, bonjour à toutes et tous. Tous les yeux tournés vers le détroit d'Ormuz. Les Émirats Arabes Unis affirment que l'Iran a tiré 2 drones sur un pétrolier de leur compagnie nationale. Le pays dénonce cet après-midi un acte de piraterie. Les États-Unis assurent eux qu'aucun navire de la marine américaine n'a été touché, alors qu'un média iranien évoquait des frappes contre une frégate américaine dans le détroit d'Ormuz. Un peu plus tôt, l'Iran avait menacé d'attaquer l'armée américaine si elle s'approchait du détroit. Environ 8000 teufeurs toujours rassemblés sur le site de la rave party dans le Cher. Selon la préfecture, près de 20 000 contrôles ont été menés depuis vendredi et près de 3 500 procès-verbaux dressés, notamment pour participation à un rassemblement illégal. La préfecture annonce aussi avoir supprimé 8 lignes de bus scolaires ce lundi dans le secteur pour des raisons de sécurité. Un merdier Côte d'Armor placé en détention provisoire. Le parquet de Toulon, où l'affaire a démarré après une plainte en 2022, indique que l'élu a été mis en examen samedi dernier pour viol, agression sexuelle ou encore abus de confiance. Au total, 6 jeunes femmes partout en France auraient été victimes de cet homme de 27 ans sur fond de pratiques sectaires. Le maire, élu dans un village du centre-Bretagne en mars dernier, conteste les faits. L'OMS indique que des investigations approfondies sont en cours après cette possible épidémie d'antivirus. Un foyer d'infection de cette maladie respiratoire sévère a été détecté sur un navire de croisière dans l'Atlantique. Et selon l'Organisation mondiale de la santé, on dénombre 3 morts et 6 cas suspectés au total. L'ensemble des passagers à bord va se soumettre à un dépistage médical. Enfin, à moins de 3 semaines du début de Roland-Garros, la ville de Paris et la Fédération française de tennis annoncent la reconduction de tribunes Concorde. Cette fan zone installée sur la place de la Concorde pour suivre les matchs. Ce sera pour la fin du tournoi du 3 au 7 juin. Lancé pour la première fois l'an dernier, cet espace gratuit avait accueilli 32 000 spectateurs. Et c'est la fin de ce point sur l'actu. Bon après-midi.
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0: Média sur RestFM, tout le bonheur du monde, c'est ce qu'on vous souhaite évidemment. Il est 15h05, allez, on va partir à l'écoute ou bien tout simplement, on va parler du festival Châteaux et Légendes. C'est la nouvelle édition 2026, alors ça va débuter le 8 mai jusqu'au 28 mai et pour la 6e année consécutive, le festival Châteaux et Légendes porté par la collectivité européenne d'Alsace invite à découvrir les châteaux forts alsaciens à travers le prisme du fantastique en mêlant patrimoine imaginaire et pratique artistique. Alors, l'Alsace, terre des châteaux par excellence, abrite une centaine d'édifices médiévaux, source inépuisable de contes, de mythes et de légendes. Alors, le festival de Châteaux et Légendes plonge, vous, visiteurs, dans un univers fantastique à travers une série d'événements dans toute l'Alsace qui trouvent leur inspiration dans les légendes rhénanes. Alors, sous la houlette de John Hove, concepteur artistique de la trilogie du Seigneur des Anneaux, le festival propose de réenchanter des sites en y faisant dialoguer les imaginaires médiévaux et contemporain. Alors, il met à l'honneur les créatures de la terre, les géants de pierre, kobolds, nains ou gnomes, en écho à la richesse géologique du Rhin supérieur. Alors, chaque site du festival va se transformer le temps d'une journée en un théâtre vivant, mêlant spectacles pour petits et grands, les ateliers de pratique artistique, la musique, les contes, les danses et les jeux. Alors, vous allez plonger dans les prochaines semaines dans l'univers médiéval des châteaux et vous allez vous laisser porter par le chant des pierre, tout simplement. Alors, ça débutera le vendredi 8 mai, cette semaine, hein, finalement, et ce jusqu'au 28 juin. Eh bien, à partir de demain, on va commencer à faire le tour de ces festivités, et demain, on parlera du château du Fleckenstein de Lembach.
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0: Bernard Lavilliers sur Rest FM à 15h25. Allez, on ne change pas, on va toujours visiter des lieux hantés. Bah oui, c'est amusant. Ça fait peut-être peur à certaines personnes. Ça met un petit peu les poils du bras un peu tout droit. Enfin, ça hérisse un peu certains poils. Mais dans tous les cas, allez, il faut prendre ça à la rigolade. Enfin, à la rigolade, non. On va pas prendre ça au sérieux dans tous les cas. Allez, nous partons dans le Vaucluse, la grotte Beaumont-Ségrau. C'est une grotte qui est située dans le très charmant petit village de Ménerbe, dans le Luberon, qui serait le lieu de résidence de deux fantômes, pas d'un, mais de deux carrément. Celui d'un criminel surnommé Pierre de la Vache et de son frère. Alors, au XIXe siècle, le premier se serait réfugié dans cette grotte après avoir commis un crime. Alors, trahi par son propre frère qui aurait dévoilé sa cachette, il se serait jeté dans le vide pour échapper à la police. Et alors, depuis, leur âme, à tous les deux, régnerait depuis dans ce gouffre et s'amuserait à pousser les marcheurs du haut de la falaise à la nuit tombée. Mais bon, lorsqu'on fait un peu de tourisme, on évite évidemment de faire des découvertes dans la montagne lorsqu'il commence à faire nuit. Dans la journée, vous craignez rien, mais attention à la nuit tombée.
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0: Julie Andriana sur Estafem à 15h43. Allez, on va regarder du côté des animaux. Ah oui, les animaux qui font la météo. La météo et les animaux. Alors c'est vrai que si le canard crie, c'est signe de pluie, nous dit-on. Le papillon blanc annonce le printemps. La pie dans la ferme neige à court terme. Et puis depuis des siècles, les humains observent le ciel et les bêtes. Alors d'où cette foule de dictons qui, pour la plupart, n'ont jamais été démontrés. Alors on a ainsi prêté des dons de voyance à la rainette, hein, enfermée dans un bocal. Si elle grimpait sur les barreaux d'une échelle, c'est que le ciel allait s'éclaircir. Alors aujourd'hui, la science revisite ses croyances avec la biotélémétrie, les capteurs de mouvement et les suivis GPS. Ainsi, l'affirmation selon laquelle les vaches se couchent avant la pluie se nuance sous le regard des scientifiques. Comme les bovins nécessitent un temps de couchage long, on pourrait faire l'hypothèse qu'ils se couchent avant la pluie pour ne pas avoir à se coucher une fois le sol mouillé, ce qu'ils n'apprécient pas. Mais à la connaissance, cela n'a été démontré, c'est ce que souligne Luc Mounier, qui est responsable de la chaire bien-être animal à Vetagro Sup. Alors, en revanche, il est vrai qu'elles modifient leur comportement en fonction de la météo, notamment de la température, et restent plus debout s'il fait plus de 25 degrés, afin d'augmenter évidemment la surface corporelle à l'air libre et faciliter les échanges thermiques. Alors, en enregistrant en continu l'activité des animaux, les chercheurs confirment que la plupart des espèces modifient leur comportement selon la météo. Et une étude indienne de 2015 a démontré, en simulant l'arrivée de la pluie, que les fourmis coupe-feuilles réagissent promptement quand l'humidité augmente. Les ouvrières accélèrent alors leur retour au nid jusqu'à 30% plus vite. Alors même les requins sont sensibles, paraît-elle, au baromètre et gagnent des eaux profondes quand la pression hydrostatique baisse et à l'approche d'une tempête, par exemple. Voilà pour déjà un premier point de vue sur les animaux qui font peut-être la pluie et le beau temps. Et on va voir à partir de demain, tiens, on parlera peut-être des grenouilles ou bien encore des oiseaux migrateurs. Il y a plein d'animaux qui nous renseignent sur le temps qu'il va faire.
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0: C'était Gilbert. Allez, il est 16h et on retrouve l'actu. Elsa Ruot.
1: Bonjour à tous. Regain de tension dans le détroit d'Ormuz. D'un côté, la marine iranienne indique avoir tiré des missiles sur des navires militaires américains. Et de l'autre, les États-Unis démentent et l'armée américaine assure que deux navires marchands battant pavillon américain ont réussi à traverser le détroit d'Ormuz. C'est lié à l'opération Projet Liberté, annoncée par le président américain la nuit dernière. Donald Trump veut rétablir la circulation dans le détroit stratégique. Et ce blocage d'Ormuz impacte toujours fortement le prix des carburants. En France, les distributeurs ont été reçus au ministère de l'économie aujourd'hui, alors que les prix sont repartis à la hausse, notamment pour le gasoil. Enfin, dans ce contexte de guerre, les députés débutent cet après-midi l'examen du projet d'actualisation de la loi de programmation militaire. Il prévoit une hausse du budget des armées de 36 milliards d'euros pour atteindre près de 450 milliards d'euros d'ici à 2030. Dans l'actu également, une policière municipale dans un état grave après une agression près de Lyon. La préfète du Rhône indique qu'elle a été très sérieusement blessée la nuit dernière. Des policiers ont été pris à partie à Rieux-la-Pape et visés par des projectiles. Suite à un contrôle, la victime a reçu une pierre sur la tête. La préfecture annonce des renforts de CRS ce soir dans le quartier où les violences ont eu lieu. Quasiment pas de pluie en France au mois d'avril. C'est le bilan de Météo France aujourd'hui qui évoque un déficit de précipitations de près de 70% par rapport au normal, ce qui en fait le quatrième mois d'avril le plus sec. On a aussi observé une grande douceur le mois dernier avec plus de 2,3 degrés par rapport aux températures habituelles à cette période. Enfin, en basket, la nuit prochaine, un choc entre deux Français pour le début des demi-finales de NBA. Dans la conférence Ouest, ça se joue entre les Spurs de Victor Wembanyama et les Minnesota Timberwolves de Rudy Gobert. Premier match à 3h30 du matin, heure française. À l'Est, les Knicks accueillent les Sixers. C'est la fin de ce flash. Bon après-midi.
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0: Jean-Jacques Goldman sur RestFM, il est 16h07. Allez, on part à Dabo, tout simplement, à l'espace Léon IX, à la fête du Muguet proposée par l'association Yetzketros. C'est la 17e, donc, fête du Muguet. Ça sera donc du 7 au 10 mai, ce week-end prolongé. Il y aura de la buvette, restauration, grillade, frites, bretzel garni, pizza et tarte flambée, sandwich, il y aura de quoi faire. Et puis, donc, c'est à l'espace Léon IX avec une piste de danse de 150 mètres carrés. Il y aura la vente du Muguet également. Alors, première soirée, c'est jeudi le 7 mai, avec la König Party, grande soirée Ballermann, animée par Elsass Brothers, Alex Pfiff, Dieter Group. Il y aura une déco, donc, Bier König géante, Showlight et CDJs, prévente donc, sur Hello Asso, ouverture des portes à 19h et le début de la soirée 20h30. Vendredi le 8 mai, grand bal avec l'orchestre Ma Bonne Étoile, ouverture des portes à 18h30 et le début du bal 20h30, le prix d'entrée 8€. Toujours 8€ pour samedi le 9 mai avec le grand bal et cette fois-ci l'orchestre stéréo, ouverture des portes à 19h. Vous commencerez à danser 21h. En plus de ça, il y a une piste de danse de 150 mètres carrés. Et puis on termine avec dimanche le 10 mai avec le thé dansant et l'orchestre Santa Rosa, pizza et tarte flambée en soirée, ouverture des portes à 14h et le thé dansant débutera à 15h, le prix d'entrée 8€. Et si on allait à Beach, donc l'Union Motocycliste Beachoise vous propose l'événement motocross de la saison, les 16 et 17 mai, le circuit du Martinstall accueillera pour la seconde fois de son histoire une manche du championnat international allemand ADAC MX Master. Sur la grille de départ, il y aura les 250 meilleurs pilotes de la compétition européenne et mondiale, dont les grands noms du MXGP vont se disputer la victoire en trois catégories vedettes. Il y a les pros, les 450 cm3, la future élite avec les 250 cubes, bon, je sais plus. Dans tous les cas, il y a les champions de demain avec évidemment les juniors et la Cup 125. Un plateau relevé du panache et du prestige. Troisième épreuve de la mythique série allemande qui promet du spectacle, du rythme et de l'adrénaline. Alors, samedi le 16 mai de 8h30 à 17h30, avec les essais, les qualifications et première manche, toutes catégories. Dimanche le 17 mai de 9h30 à 17h, seconde manche et course finale et remise des prix. Le prix d'entrée, c'est 25€ pour le week-end ou le dimanche seul sur place, 20€. Et les tarifs réduits, 15€ le samedi sur place, 12€. Et gratuit pour les moins de 14 ans accompagnés.
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1: C'était Slimane sur RStFM, il est 16h13. Allez, l'association sportive et culturelle de Hohengeuf organise sa 34e marche populaire internationale sous l'égide de la FFSP le vendredi 8 mai, donc ce vendredi à venir. Départ de la salle polyvalente de Hohengeuf avec trois parcours possibles, 5, 10 et 20 km, restauration au relais ainsi qu'au lieu de départ. Vous êtes invités à venir nombreux partager le plaisir de la marche. Du côté de Dimringen, le Bretzelfest, c'est le 8 mai dans la Grand Rue et au Centre Culturel de Dimringen. Brocante, marché aux puces, thé dansant dès 15h, animation musicale. Et c'est, il faut réserver par exemple pour la brocante, marché aux puces au 06 68 11 28 48. Et le thé dansant, entrée payante, c'est organisé par la Philharmonie de Dimringen. Et puis nous partons donc du côté de Rimsdorf, organisé par l'Atelier du Chêne, jeudi de l'Ascension, le 14 mai, le Rimstrofer Fest, marché aux puces, emplacement à 2 euros le mètre linéaire. Il y aura l'artisanat, des voitures anciennes, de la brocante, restauration sur place toute la journée et buvette. Réservation et inscription auprès de Christian au 06 45 92 34 21 ou bien Hélène au 07 80 03 90 68.
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0: Sophie Dequet sur RStFM, il est 16h27. Allez, certaines rubriques que vous entendez l'après-midi sur RStFM, eh bien justement comme les canulars ou encore la météo, les animaux, là on va parler d'ascenseurs qui défient donc tout simplement les lois. Eh bien cet extrait du magazine Ça m'intéresse, c'est le nouveau magazine du mois de mai. Alors c'est toujours un magazine à se procurer parce qu'il y a plein d'articles très intéressants. Et puis alors vous allez à quel étage maintenant? Ah, et ben justement, qu'ils soient extérieurs ou intérieurs, certains ascenseurs sont des défis aux lois de la gravité également, et d'autres des prouesses du design ou encore de technologie. Eh bien, on va commencer par la Chine, à flanc de montagne. Avec ses 326 mètres, le Bailong Elevator détient le record de l'ascenseur extérieur le plus haut du monde. Alors, il a été construit entre 1999 et 2002 contre l'un des quelques 3000 piliers de grès du parc forestier national de Zhangjiajie. Alors c'est le joyau de la province du Hunan et c'est ce paysage qui a inspiré le réalisateur James Cameron pour les montagnes flottantes de son film Avatar. Et c'est vrai, si vous procurez ce magazine, vous allez voir la photo, c'est absolument impressionnant.
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0: Alain B sur SFM à 16h43. Allez, on va parler de girouettes. Bah oui, présente dès l'Antiquité à Athènes, au sommet de la Tour des Vents, fixée même aux navires vikings, hein, que lorsqu'ils étaient en partance pour la haute mer, la girouette redevient au Moyen-Âge l'apanage exclusif de la noblesse et du clergé. Puis au sommet des églises, elle prend souvent l'allure d'un coq, animal prisé dans toute la chrétienté, car il symbolise le triomphe de la lumière sur les ténèbres. Alors la Révolution met fin à cette exclusivité, puisqu'en 1791, une loi autorise chaque citoyen à installer une girouette sur sa demeure. Donc vous en avez peut-être une ou pas, mais dans tous les cas, vous en avez le droit. Allez, il est 16h44, on écoute les Boniems.
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0: jeunesse. Alors le soleil, non, le soleil n'est point là, puisqu'il a été un peu occulté par quelques nuages, mais finalement, c'est pas si terrible. Si vous avez eu quelques gouttes, chez nous, non, pas encore. Et les températures, 18 degrés, donc la météo restant assez humide à certains endroits, donc jusqu'à jeudi, avec une certaine accalmie attendue vendredi, c'est normal, c'est jour férié, donc il y aura du soleil.
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0: Allez, dans quelques instants, vous allez retrouver Christophe, hein, qui vous tient compagnie jusqu'à 19h. Passez une très belle soirée. On se retrouve donc demain dès 7h du matin. Et puis, en attendant, l'actualité avec Elsa Ruot. Il est 17h.
2: Bonsoir à tous. Et d'abord, le conflit au Moyen-Orient et l'escalade en cours dans le détroit d'Ormuz. Un navire sud-coréen est en feu après une explosion, selon la Corée du Sud. Les Émirats arabes unis dénoncent de leur côté des tirs de drones de l'Iran sur un de leurs pétroliers. Enfin, côté américain, le commandement central assure qu'aucun navire de la marine n'a été touché dans le détroit d'Ormuz. Les États-Unis qui espèrent mettre fin au blocage du détroit. 5 Français se trouvent à bord du navire touché par une crise sanitaire. Un foyer d'antivirus suspect sur un bateau de croisière. La maladie pulmonaire a déjà fait 3 morts depuis le 11 avril, selon l'Organisation mondiale de la santé. Le croisiériste néerlandais précise que 149 personnes de 23 nationalités sont à bord et que des mesures d'isolement et une surveillance médicale sont en cours. Le navire actuellement au large du Cap-Vert pourrait débarquer aux Canaries. En France, 20 000 contrôles et près de 3 800 procès-verbaux suite à la Free Party près de Bourges. La préfecture du Cher indique que 8 000 personnes étaient encore présentes sur le site militaire ce matin et que des dégradations ont été constatées. Les teufeurs, eux, continuent de quitter progressivement les lieux. Après 6 mois d'audition et de tension à l'Assemblée, le rapport de la commission d'enquête sur l'audiovisuel public est attendu pour demain matin, selon Charles Alloncle. Adopté la semaine dernière, ce rapport de 300 pages doit faire des préconisations pour réformer France Télévisions et faire des économies. Notez aussi que le député UDR est visé par une plainte d'AC anticorruption pour prise illégale d'intérêt. Le monde du théâtre réunit ce soir à Paris pour la Nuit des Molières. La 37e édition se déroule aux Folies Bergères. 20 prix seront remis pendant la cérémonie et selon le Parisien, Muriel Robin va recevoir un Molière d'honneur. Et puis 2 départements des Pays de la Loire seront placés demain en vigilance orange, pluie, inondation. La Sarthe et la Mayenne qui seront en alerte à partir de 6h du matin. Météo France met en garde sur des cumuls de pluie significatifs. Et c'est la fin de cette édition. Bonne fin d'après-midi.
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On aime bien démarrer l'émission toujours avec une chanson de Yannick Noah. Alors c'est pas tous les jours, bien sûr, mais on se dit que ça fait du bien. Voilà. Bonne fin de journée avec ASTFM. Vous n'étiez peut-être pas là vendredi, vous n'étiez peut-être pas là ce week-end et on démarre donc ce bon mois de mai ensemble. On va parler jardinage, tenez tout à l'heure dans l'info du jour, un petit peu après les infos de 18h, je vous révélerai la somme que l'on dépense chaque année en moyenne évidemment pour jardiner, donc à la maison, son petit balcon ou encore son petit potager. On a de la bonne musique pour vous, mais en même temps vous êtes sur ASTFM. On démarre, allez, avec le retour de Pierre Demer. Voici un nouvel extrait, enfin le premier extrait pardon, d'un nouvel album qui ne va pas tarder, Je pense à vous. Il danse toujours aussi bien Pierre Demer, si vous allez voir le clip. Maintenant, nouveauté ASTFM.

0: Ah, toujours Coldplay, bien sûr, avec STFM. Tout va bien, une très très bonne fin de journée pour celles et ceux qui pourraient donc nous rejoindre le long de la route. Oui, c'est Zaz, vous connaissez vos classiques. Dans le prochain quart d'heure également, Claudio Capéo, Un Garou et ZZ Top pour un classique Rough Boy.
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C'est bien STFM, mais c'est bien Claudio Capéo. S'il y a bien une voix que l'on reconnaît immédiatement, c'est bien celle de notre cher Claudio Capéo. Si vous désirez en savoir plus sur la programmation musicale, n'hésitez pas à nous laisser des petits messages. Alors, il y a le site internet, évidemment, d'STFM, STFM.fr, et puis le compte Facebook, comme ça, en passant en message privé. Je vous ai annoncé le groupe ZZ Top. J'ai pas oublié. Non, j'ai pas oublié. Rendez-vous dans 10 minutes pour Rough Boy, un peu avant Garou, et tout de suite, voici Elliot, le jeune musicien français. Interprète aussi, mais à la base, il est musicien. Elliot.

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0: Ça fait du bien. Ouh, ça fait beaucoup de bien. ZZ Top, donc, pour Rough Boy. Et puis le fameux Gimme All Your Loving que nous vous proposons aussi assez régulièrement. Le programme d'STFM, la promesse est très simple. Toutes ces pépites, toutes ces années vinyles, donc la décennie 80 et puis le bon son d'aujourd'hui et la scène française. Il y a quelques années, Ben Mazuet et Pauline Croze enregistraient ensemble dans un studio parisien. C'est léger et c'est un vrai plaisir. Merci à Séverine pour la programmation musicale. Écoutez bien donc ces textes signés donc Ben Mazuet et Pauline Croze. Au début, c'est la passion. Ensuite, tout explose. C'est pas moi qui chante, c'est pas moi qui le dis. On écoute.
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0: Bruno Mars, même le très malin Bruno Mars, puisqu'il a signé un contrat record avec une maison de disques aux États-Unis. Il cède tous ses droits, mais il a un droit de regard sur les prochains albums. Il est malin, il est très malin. Bruno Mars, donc, avec STFM. La suite, c'est William Lubelli, que l'on connaît bien. Il est venu nous rendre visite plus d'une fois ici dans nos studios. William Lubelli, avec ce timbre de voix si unique, grand passionné de jazz, on en avait beaucoup parlé avec lui. Le titre, demain, eh bien, c'est avant 18h. Allez, bonne fin de journée sur STFM.
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2: Bonsoir à tous. Les yeux du monde rivés sur le détroit d'Ormuz. L'armée américaine annonce que deux navires marchands battant pavillon américain ont réussi à traverser le détroit. Information démentie ensuite par l'Iran. Alors que Donald Trump a lancé la nuit dernière l'opération Project Freedom pour libérer ce passage stratégique. Et depuis l'Arménie, Emmanuel Macron lui réaffirme que la priorité, c'est la réouverture pacifique et concertée du détroit d'Ormuz. Le chef de l'État qui a aussi évoqué sur place le prix des carburants. S'il y a des profits excessifs des pétroliers, les Européens devront y répondre, assure Emmanuel Macron. Notez qu'une réunion avec les distributeurs a aussi eu lieu aujourd'hui au ministère de l'Économie. Dans l'actu également, les suites de l'enquête de la Cour de justice de la République concernant Aurore Berger. On apprend ce soir que la ministre n'est pas mise en examen dans l'affaire des soupçons de faux témoignages sur les crèches. Elle était suspectée d'avoir menti sous serment concernant ses liens avec une lobbyiste des crèches privées. Le parquet général indique que cette information judiciaire ouverte est clôturée. La France insoumise revendique plus de 100 000 soutiens populaires après l'annonce de la candidature de Jean-Luc Mélenchon. Le leader insoumis repart pour la quatrième fois dans la bataille présidentielle. Hier, il avait appelé les Français à le parrainer en ligne en vue de l'élection l'an prochain. Quasiment pas de pluie en France au mois d'avril. C'est le bilan de Météo France qui évoque un déficit de précipitations de près de 70% par rapport au normal, ce qui en fait le quatrième mois d'avril le plus sec. Notez aussi que demain, la Sarthe et la Mayenne seront en vigilance orange pluie inondation à partir de 6h. Enfin, le cyclisme et Paul Sexas a mis fin au suspense. Le jeune prodige de 19 ans participera bien au Tour de France dans 2 mois. Départ prévu de Barcelone le 4 juillet. Le coureur de la Décathlon CMA CGM l'a officiellement annoncé dans la matinée. Et avant sa toute première grande boucle, il va aussi s'aligner le mois prochain sur le Tour d'Auvergne-Rhône-Alpes. Son équipe l'a indiqué aujourd'hui. Et c'est la fin de ce rendez-vous d'actualité. Très bonne fin de journée. À notre écoute.
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Cœur de pirate avec STFM. Après 18h, c'est notre info du jour. Dans même pas 5 minutes, alors je vous révélerai ce que l'on dépense en moyenne évidemment pour jardiner, puisqu'on lance une belle saison ensemble. Pour jardiner à la maison, son petit balcon, son petit potager. À tout de suite pour en savoir plus, et le monde du jardinage ne connaît pas la crise. Après You Willy Wiss and the News, et puis maintenant, voici donc les copains de Echo Echo et Twinsello. Le titre, Cœur Caravane, ça va nous emporter pour cette nouvelle saison printemps-été.

0: You will Lewis and the News, parfait sur STFM.
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0: Et du jardinage, voilà, très tranquillement, pour débuter donc ce mois de mai avec quelques chiffres à la clé. Oh que oui, le jardinage est bien plus qu'un simple passe-temps, ça vous le savez, c'est une véritable passion pour des millions de personnes. Selon les dernières études, nous dépensons en moyenne 116 euros par an, donc pour entretenir jardin ou balcon. Ces dépenses incluent l'achat de plantes, de graines, d'outils, ainsi que les produits donc d'entretien et de déco. Il faut savoir que le marché du jardinage ne connaît pas la crise et représente un secteur très très dynamique. Alors on privilégie donc les produits bio, bien sûr, pour les potagers. Cela montre également une tendance vers des pratiques plus respectueuses de l'environnement. On sait aussi que ce printemps, enfin le printemps en général, mais pourquoi pas ce printemps-ci, est la période où les achats sont plus élevés, avec une forte demande pour les semences, bien sûr les engrais ou encore les outils de jardinage. En France par exemple, environ 17 millions de personnes sont des jardiniers amateurs, soit un Français sur quatre en gros, et une activité qui continue donc de séduire toutes les générations. Les 25-34 ans sont de plus en plus séduits et ont donc la main de plus en plus verte. Voilà pour aujourd'hui. Donc, le chiffre du jour, 116 euros par an pour nos plantes et nos aromates. 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

0: Le roi de la pop, Jackson, Human Nature, issu donc de l'album Thriller. Il n'y avait pas de clip jusque-là, mais avec la sortie du biopic, eh bien, un clip a été autorisé par donc les ayants droit de Jackson. On retrouve évidemment des chorégraphies millimétrées et puis des extraits de la tournée Bad en 1988. Voilà, Human Nature, nouveau clip à découvrir. Si vous le souhaitez, pourquoi pas sur notre compte Facebook. Nous, on continue parce qu'on est heureux, heureux. On est doublement heureux. C'est le titre de Sab avant les infos de 18h30. Et j'ai pas dit Sab. Bon, allez, on y va.
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1: Bonsoir à tous. À la une, un regain de tension dans le détroit d'Ormuz après l'opération annoncée par les États-Unis. Mais le président américain pourrait se heurter au Congrès. On le verra. Jean-Luc Mélenchon, saison 4. Le leader insoumis repart dans la bataille de la présidentielle. Une candidature paradoxale, nous explique un politologue dans cette édition. Et puis, trumpisme, boomer et dinguerie, ce ne sont pas les titres de ce soir, mais bien les nouveaux mots à venir dans le dico, souvent liés d'ailleurs à l'actualité. Les yeux du monde rivés sur le détroit d'Ormuz. L'armée américaine annonce que deux navires marchands battant pavillon américain ont réussi à traverser le détroit. Ce que dément l'Iran, alors que Donald Trump a lancé l'opération Project Freedom pour libérer ce passage stratégique. Une nouvelle escalade qui se heurte à la réalité du droit américain, car après plus de 60 jours de conflit, Donald Trump est censé demander l'accord du Congrès pour toute opération militaire. Mais le projet Liberté est qualifié d'opération humanitaire par la Maison Blanche. Pour le politologue Dominique Simonet, Donald Trump joue sur les mots.
2: C'est pour calmer un petit peu le jeu avec le Congrès, mais tout le monde sait bien que la guerre n'est pas terminée. Le détroit d'Ormuz est bloqué. Il y a un blocus maritime qui est un acte de guerre d'ailleurs, qui est orchestré par les États-Unis, et il lance un plan pour essayer de débloquer le détroit d'Ormuz d'une manière militaire. Donc la guerre n'est pas terminée, mais si vous voulez, pour Donald Trump, la bataille juridique avec le Congrès ou la bataille législative, elle est secondaire. L'important, c'est d'arriver à se tirer de cette affaire en Iran et d'essayer d'avoir une victoire contre le régime des Iraniens.
1: Et au-delà du Congrès, Donald Trump doit aussi faire face à la colère de sa population. D'après un dernier sondage, 6 Américains sur 10 pensent que l'attaque contre l'Iran était une erreur. Et depuis l'Arménie, Emmanuel Macron lui réaffirme que la priorité, c'est la réouverture pacifique et concertée du détroit d'Ormuz. Le chef de l'État qui a aussi évoqué le prix des carburants. S'il y a des profits excessifs des pétroliers, les Européens devront y répondre, assure Emmanuel Macron. Notez qu'une réunion avec les distributeurs a aussi eu lieu aujourd'hui au ministère de l'économie. Dans l'actu également, la politique. Jean-Luc Mélenchon garde la main. Le leader de la France insoumise a annoncé hier soir sa candidature à l'élection présidentielle de 2027. Une candidature qui fait grincer des dents une partie de la gauche et qui pose une question. Le tribun de 74 ans est-il encore le meilleur atout ou l'unique option de la France insoumise? Pour le politologue Tristan Haute, ce placement n'est pas un hasard.
3: La candidature de Jean-Luc Mélenchon, elle est paradoxale dans la mesure où à la fois il est clairement celui qui est peut-être le plus en capacité de faire un très bon score au premier tour, c'est ce qu'indiquent clairement les enquêtes d'opinion, et d'un autre côté il est confronté à une difficulté pour rassembler en vue du second tour, et donc il est assez facile pour ses adversaires d'attaquer sur sa difficulté à rassembler au second tour, mais eux ne parviennent pas finalement à incarner une alternative à Jean-Luc Mélenchon qui lui a derrière lui une force partisane bien plus conséquente que celle de ses adversaires, ce qui peut expliquer sa candidature et d'une certaine manière la légitimer à gauche.
1: Et la France insoumise revendique plus de 100 000 soutiens en ligne après l'annonce de cette candidature. Les suites de l'enquête de la Cour de justice de la République concernant Aurore Berger. On apprend ce soir que la ministre n'est pas mise en examen dans l'affaire des soupçons de faux témoignages sur les crèches. Elle était suspectée d'avoir menti sous serment concernant ses liens avec une lobbyiste des crèches privées. Le parquet général indique que cette information judiciaire ouverte est clôturée. 150 mots font leur entrée dans le Petit Larousse Illustré 2027. Nouvelle édition qui sort le 20 mai prochain. Actualité, innovation numérique, gastronomie. Le célèbre dictionnaire a dévoilé sa liste de nouveaux termes, Clémence Lobary.
4: L'actualité impose d'abord ces nouvelles expressions. La soumission chimique dévoilée par l'affaire Pellico ou encore microplastique liée aux enjeux de l'environnement font ainsi leur entrée. De nombreux termes liés à l'intelligence artificielle apparaissent également comme promptés. Les expressions utilisées par la jeune génération Génération Z sont aussi à découvrir, comme boomer, employé pour qualifier les personnes âgées. Les lecteurs pourront découvrir les mots crush, dinguerie ou encore magaté pour désigner un être cher. Enfin, cette année, la gastronomie étrangère est à l'honneur avec la tchatchouka, un plat de légumes mijotés d'origine maghrébine, ou encore tataki, une technique japonaise de cuisson qui laisse l'intérieur cru.
1: Et près de 40 personnalités font aussi leur entrée dans cette édition 2027, notamment l'actrice belge Émilie Dequen, décédée l'an dernier, ou encore le joueur de basket français Victor Wembanyama. Wemby qui retrouvera un autre français sur les parquets de NBA la nuit prochaine. Le début des demi-finales pour la conférence Ouest et les Spurs de San Antonio qui affrontent Minnesota, l'équipe de Rudy Gobert. Enfin, quasiment pas de pluie en France au mois d'avril. C'est le bilan aujourd'hui de Météo France qui évoque un déficit de précipitations de près de 70% par rapport au

0: normal. Notez aussi que demain, la Sarthe et la Mayenne seront en vigilance orange, puis inondation à partir de 6h. Et c'est la fin de cette édition. Bonne fin de journée.
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sur STFM, Julien Leeb. Alors toutes les nouveautés comme ça que vous découvrez sur notre antenne sont à retrouver aussi sur notre site internet. Et puis vos questions sont les bienvenues. Je me répète un petit peu, mais c'est important parce que de temps en temps vous entendez une nouveauté. Nous ne sommes pas là pour vous annoncer tout ça. Et puis vous posez plein de questions. STFM.fr. Donc on continue avec Alex Warren et tout de suite Estelle. Le titre, te rencontrer encore.

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0: C'est bien Alex Warren avec STFM, voilà votre programmation musicale. La journée prend fin, mais la soirée ne fait que commencer. Ça, c'est un vrai plaisir. Le plaisir est là. D'ailleurs, on a que ça à vous offrir. Vous nous connaissez bien, même si on se répète un petit peu du plaisir de la fantaisie. De ne parlons de plaisir et de fantaisie. Waouh. Sylvie est en vacances. Eh bien, c'est Hélène qui prend le relais dès 7h demain matin avec grand plaisir pour votre matinale bien différente de ce que vous avez eu l'habitude d'entendre jusqu'à maintenant. Soyez fidèles au poste avec Hélène demain dès 7h. Je vous embrasse.
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1: Bonsoir à tous. L'effroi en Allemagne. Un automobiliste a foncé dans la foule cet après-midi en plein cœur de Leipzig. Le bilan provisoire fait état d'au moins 2 morts. La police a pu interpeller le suspect, mais n'évoque à ce stade aucune hypothèse pour expliquer ce geste. S'il y a des profits excessifs ou des comportements prédateurs ou spéculateurs, les Européens devront y répondre. Les mots d'Emmanuel Macron cet après-midi depuis Yerevan en Arménie, où il participait à un sommet de la communauté politique européenne. Le chef de l'État faisait référence à l'envolée des prix des carburants liée au blocage du détroit d'Ormuz par les autorités iraniennes. Les gardiens de la Révolution qui confirment qu'aucun navire n'a pu franchir ce passage stratégique. D'ailleurs, la marine iranienne aurait tiré des missiles en guise d'avertissement sur des navires militaires américains. Une explosion suivie d'un incendie a également frappé un porte-conteneur sud-coréen sans faire de victimes. Un bateau de croisière au large du Cap-Vert, foyer présumé d'antivirus. 3 morts ont déjà été recensés sur ce navire, sur lequel se trouveraient 149 passagers, dont 5 Français. Le bateau pourrait accoster prochainement sur l'archipel espagnol des Canaries. L'épisode présenterait un faible risque de propagation, selon l'OMS. Aurore Berger échappe à la justice après l'enquête à la Cour de justice de la République. La ministre déléguée chargée de l'égalité entre les hommes et les femmes était soupçonnée d'avoir menti sous serment sur ses liens présumés avec une lobbyiste des crèches privées lors d'une enquête parlementaire en 2024. Météo France placera demain matin 6h la Sarthe et la Mayenne en vigilance orange en raison de risques de fortes pluies et d'inondations. D'autres départements de la région Centre-Val de Loire et d'Île-de-France seraient aussi susceptibles de basculer en vigilance en fonction de l'évolution de la situation. Et puis en football, ce nouveau coup dur pour les Bleus à quelques semaines du coup d'envoi de la Coupe du Monde. Ferland Mendy s'est à nouveau blessé. Le latéral français du Real Madrid pourrait être absent plusieurs mois selon la presse espagnole. Bonne soirée à tous à notre écoute.
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1: Bonsoir à tous. La fin du suspense autour du cycliste Paul Sexas, l'arbitre de Bayern PSG désigné et un duel entre deux Français cette nuit en NBA, c'est l'actu sport du jour. Le cyclisme, Paul Sexas a mis fin au suspense ce matin. Le jeune prodige de 19 ans participera bien au Tour de France dans deux mois. Le coureur de la Décathlon CMA-CGM l'a officiellement annoncé dans une vidéo diffusée sur les réseaux sociaux de son équipe. Après avoir enlevé le Tour du Pays Basque où il a remporté 3 étapes et s'être imposé sur la Flèche Wallonne, Paul Sexas prendra le départ de la Grande Boucle le 4 juillet à Barcelone. Avant son premier Grand Tour, il ne disputera qu'une seule compétition, le Tour Auvergne-Rhône-Alpes, ancienne Critérium du Dauphiné, qui aura lieu du 7 au 14 juin. Il ne croisera donc pas Tadej Pogacar, qui lui s'alignera sur le Tour de Suisse avant de tenter de remporter un cinquième Tour de France et rejoindre les quatre recordmen de victoire dans cette épreuve. Le football, l'arbitre qui officiera mercredi soir pour la demi-finale retour de Ligue des Champions entre le Bayern et le Paris Saint-Germain à Munich, a été désigné. Il s'agit du Portugais João Pinheiro. Il sera au sifflet pour la 7e fois cette saison en Ligue des Champions. Les Parisiens qui, on le rappelle, s'était imposé 5-4 lors du match aller. L'autre demi-finale opposera demain soir Arsenal à l'Atlético de Madrid. Les deux clubs avaient fait match nul 1-1 la semaine dernière. Et puis ce sera le futur adversaire de Strasbourg en demi-finale retour de la Ligue Conférence. Le défenseur central français du Rayo Vallecano, Florian Lejeune, a prolongé son contrat jusqu'en juin 2028 avec le club madrilène. Les Espagnols, qui s'étaient imposés la semaine dernière chez eux 1-0, iront défier Strasbourg jeudi prochain à la Méno pour la demi-finale retour de cette Ligue Conférence. Le tennis de table, l'équipe de France masculine dispute ce soir les 16e de finale aux Mondiaux par équipe. Les Bleus affrontent les États-Unis. Demain, ce sera au tour des femmes qui affronteront, elles, la Suisse. En basket, début cette nuit du deuxième tour des playoffs NBA. Les premières demi-finales de conférence à l'Est opposent les Knicks aux Sixers et à l'Ouest, les Spurs de Victor Wembanyama affrontent les Minnesota Timberwolves de Rudy Gobert. Bonne soirée.
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1: Bonsoir à tous. La hausse des cours du pétrole s'intensifie après une attaque de drones sur un site pétrolier émirati et le démenti de l'Iran sur le passage de navires commerciaux dans le détroit d'Ormuz. Le baril de Brent a bondi de plus de 5%. Il est désormais à $113. Son équivalent américain a augmenté de près de 3%. Emmanuel Macron, lui, s'est exprimé depuis l'Arménie en marge d'un sommet européen. Le chef de l'État a évoqué la nouvelle opération lancée par Donald Trump pour débloquer le détroit d'Ormuz. Il assure que ce projet qu'il juge pas très clair se fera sans la France. Une voiture folle dans le centre-ville de Leipzig en Allemagne. Deux personnes au moins ont été tuées et plusieurs autres blessées par un véhicule qui a donc fauché plusieurs piétons dans une artère très passante de la ville cet après-midi. Le chauffeur a été arrêté. L'Allemagne qui a été secouée ces dernières années par plusieurs attaques à la voiture bélier, notamment contre un cortège syndical à Munich début 2025. Ils seront fixés sur leur sort le 19 mai prochain selon BFM. L'ex-PDG de Lafarge et son bras droit sauront à cette date si la justice leur accorde leur remise en liberté. Les deux hommes ont été condamnés il y a 3 semaines à 6 et 5 ans de prison ferme pour financement du terrorisme. Ils avaient versé de l'argent à plusieurs groupes djihadistes pour permettre à la cimenterie basée en Syrie de continuer de fonctionner. Ils n'avaient plus aucune reconnaissance de leur diplôme en France depuis le Brexit. L'Assemblée nationale a adopté aujourd'hui une proposition de loi afin de faciliter l'exercice en France de médecins diplômés au Royaume-Uni avant la sortie du pays de l'Union européenne. Jusqu'à présent, ces professionnels devaient se soumettre à un très long processus de régularisation. Et puis elle restera l'inoubliable patronne du bar dans le fabuleux destin d'Amélie Poulain. L'actrice Claire Maurier est décédée hier à l'âge de 97 ans. Ce visage des seconds rôles du cinéma français s'était fait connaître dans Les 400 coups de François Truffaut, l'un des films les plus emblématiques de la nouvelle vague. Bonne soirée à tous.
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1: Bonsoir à tous. Que se passe-t-il dans le détroit d'Ormuz? Donald Trump a affirmé ce lundi soir sur Truth Social que l'armée américaine avait abattu 7 et non 6 petits bateaux iraniens, ce que démentent formellement les autorités iraniennes. Les Émirats Arabes Unis qualifient de leur côté d'escalade dangereuse les attaques de missiles et de drones relancées par l'Iran contre leur territoire pour la première fois depuis le cessez-le-feu. Emmanuel Macron a réaffirmé ce lundi depuis l'Arménie que la priorité était la réouverture pacifique et concertée du détroit d'Ormuz. Le chef de l'État qui a également évoqué le prix des carburants. S'il y a des profits excessifs des pétroliers, les Européens devront y répondre, a assuré Emmanuel Macron. Un touriste français âgé de 48 ans aurait été interpellé en Andorre lors de la visite d'Emmanuel Macron lundi dernier au pas de la case. Deux armes longues auraient ainsi été retrouvées sur le suspect. Il s'agissait en fait de répliques d'armes de guerre qui n'avaient pas été modifiées pour tirer, selon la police de la principauté. Toujours beaucoup de confusion à Leipzig. En Allemagne, deux personnes ont été tuées par une voiture qui a foncé dans la foule ce lundi après-midi sur une artère très fréquentée de la ville. Le chauffeur a été arrêté, mais la police n'a évoqué encore aucune hypothèse concernant ce geste. Nicolas Sarkozy n'en démord pas. Il a répété qu'aucune trace de financement par la Libye de sa campagne présidentielle de 2007 n'avait été retrouvée. Ce lundi marquait le dernier jour de son interrogatoire devant la Cour d'appel de Paris. La fin du procès est prévue le 27 mai. En première instance, l'ancien président avait été condamné à 5 ans de prison ferme pour association de malfaiteurs. Et puis c'est historique, le musée d'Orsay annonce l'ouverture dès ce mardi d'un espace d'exposition consacré aux œuvres retrouvées en Allemagne à l'issue de la Seconde Guerre mondiale. Des tableaux spoliés par les nazis qui n'ont jamais été récupérés par leurs propriétaires ou qui ont été achetés en France sous l'occupation. Une exposition qui convoque à la fois la mémoire, l'enquête et l'espoir de justice, selon le musée parisien. Excellente soirée à tous, à notre écoute.
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1: Bonsoir à tous. S'il y a des profits excessifs ou des comportements prédateurs ou spéculateurs, les Européens devront y répondre. Les mots d'Emmanuel Macron ce lundi après-midi depuis l'Arménie où il participait à un sommet de la communauté politique européenne. Le chef de l'État faisait référence à l'envolée des prix des carburants liés au blocage du détroit d'Hormuz par les autorités iraniennes. La hausse des cours du pétrole qui s'intensifie après une attaque de drones sur un site pétrolier aux Émirats Arabes Unis. Le baril de Brent a bondi de plus de 5%. Son équivalent américain de 3%. Les gardiens de la Révolution qui confirment qu'aucun navire n'a pu franchir le détroit d'Hormuz. D'ailleurs, la marine iranienne aurait tiré des missiles en guise d'avertissement sur des navires militaires américains. Une explosion suivie d'un incendie a également frappé un porte-conteneur sud-coréen sans toutefois faire de victimes. Un bateau de croisière au large du Cap-Vert, foyer présumé d'antivirus. 3 morts ont déjà été recensés sur ce navire, sur lequel se trouveraient 149 passagers, dont 5 Français. Le bateau pourrait accoster prochainement sur l'archipel espagnol des Canaries. L'épisode présenterait un faible risque de propagation, selon l'OMS. Yael Braun-Pivet saisit l'ARCOM, le régulateur de l'audiovisuel, dans le viseur de la présidente de l'Assemblée nationale. CNews et Pascal Praud, l'animateur, aurait évoqué ce lundi matin une de Closer, où elle figure aux côtés de l'ex-ministre socialiste Najat Vallaud-Belkacem, une fausse couverture générée par intelligence artificielle. Le festival de Cannes débutera le 12 mai. La composition du jury a été dévoilée. L'actrice américaine Demi Moore ou encore la réalisatrice chinoise Chloé Zhao composeront l'équipe de la 79e édition présidée cette année par le cinéaste sud-coréen Park Chan-wook. Et puis ils n'ont laissé aucune chance à leurs adversaires aux mondiaux. L'équipe de France de tennis de table composée de Félix Lebrun, Flavien Coton et Simon Gauzy s'est imposée 3-0 contre les États-Unis. Ils affronteront le Portugal ou l'Égypte en 8e de finale, un duel prévu demain à 13h30. Bonne soirée à tous à notre écoute.
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1: Bonsoir à tous. La crise énergétique ne doit enrichir personne. Les mots de Sébastien Lecornu ce lundi soir sur le réseau social X. Le Premier ministre annonce que le surplus de recettes sur les carburants ne sera pas conservé par l'État, mais servira bien à financer les aides, notamment les 380 millions d'euros déjà annoncés, notamment l'indemnité carburant pour près de 3 millions de travailleurs modestes. Des propos qui vont évidemment dans le sens du chef de l'État qui s'est exprimé ce lundi depuis l'Arménie. S'il y a des profits excessifs ou des comportements prédateurs ou spéculateurs, les Européens devront y répondre. Emmanuel Macron qui a appelé les autorités américaines et iraniennes à trouver un accord pour rouvrir rapidement le détroit d'Hormuz. Mais la tension monte encore d'un cran au Moyen-Orient. Des attaques ont été menées par l'Iran contre les Émirats Arabes Unis ce lundi. Le pays du Golfe a annoncé avoir été visé par des drones iraniens et avoir intercepté des missiles de croisière. Il déplore les premières frappes de Téhéran en plus d'un mois. Dans le reste de l'actualité, la police allemande a donné des précisions après la mort de deux piétons fauchés par un conducteur à Leipzig. Il s'agirait d'un Allemand de 33 ans. Le ministère de l'Intérieur de la région Saxe évoque un acte volontaire motivé par une folie meurtrière. Le site de vente en ligne Rakuten recherche un repreneur en France, mais envisage sa fermeture en cas d'échec dès la fin de l'année. La branche française du groupe japonais emploie 180 salariés. Elle déplore un contexte de déclin de l'activité depuis une dizaine d'années. Les départements du Gard et de l'Hérault placés en vigilance orange pluie et inondation par Météo France ce lundi soir. La Sarthe et la Mayenne seront également concernés dans la nuit. Des cumuls de pluie localement marqués sont aussi attendus en Île-de-France. Et puis Paul Sexas prendra le départ de la Grande Boucle. Il sera le plus jeune coureur français à participer au Tour de France depuis 89 ans. Bonne soirée à tous à notre écoute.
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1: Bonsoir à tous. Donald Trump a averti l'Iran que le pays serait rayé de la surface de la Terre s'il tente de cibler des navires américains dans le détroit d'Ormuz ou bien dans le golfe Persique. Le président américain, qui s'est exprimé sur la chaîne Fox News, a également déclaré que les négociateurs iraniens se montraient beaucoup plus malléables qu'auparavant et que les prix du pétrole baisseront prochainement. À ce sujet, Sébastien Lecornu a annoncé que les taxes sur les carburants ont apporté en mars et en avril 190 millions d'euros de recettes supplémentaires par rapport à l'an dernier, un surplus qui ne sera pas conservé par l'État. Il financera intégralement les 380 millions d'euros d'aides déjà annoncées. Pour le Premier ministre, cette hausse des recettes sur les taxes sur les carburants s'explique par des prix plus élevés, donc davantage de TVA. Un peu plus tôt dans la journée, Emmanuel Macron avait évoqué l'hypothèse d'une réponse européenne en cas de profits excessifs ou des comportements prédateurs ou spéculateurs. Dans l'actualité également, Nicolas Sarkozy n'en démord pas. Il a répété qu'aucune trace de financement par la Libye de sa campagne présidentielle de 2007 n'avait été retrouvée. Ce lundi marquait le dernier jour de son interrogatoire devant la Cour d'appel de Paris. La fin du procès est prévue le 27 mai prochain. En première instance, l'ancien président avait été condamné à 5 ans de prison ferme pour association de malfaiteurs. Aurore Berger échappe à la justice après l'enquête à la Cour de justice de la République. La ministre déléguée chargée de l'égalité entre les femmes et les hommes était soupçonnée d'avoir menti sous serment sur ses liens présumés avec une lobbyiste des crèches privées lors d'une enquête parlementaire en 2024. Et puis elle restera l'inoubliable patronne du bar dans Le fabuleux destin d'Amélie Poulain de Jean-Pierre Jeunet. L'actrice Claire Maurier, décédée à l'âge de 97 ans, ce visage des seconds rôles du cinéma français s'était fait connaître dans Les 400 coups de François Truffaut, l'un des films les plus emblématiques de la nouvelle vague. Voilà pour l'actualité. Bonne soirée à tous à notre écoute.
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1: Bonsoir à tous. Cette nouvelle journée est sous haute tension au Moyen-Orient. Donald Trump a affirmé hier soir sur Truth Social que l'armée américaine avait abattu 7 bateaux iraniens, ce que démentent les autorités iraniennes. Les Émirats arabes unis qualifient de leur côté d'escalade dangereuse les attaques de missiles et de drones lancées par l'Iran contre leur territoire pour la première fois depuis le cessez-le-feu. Emmanuel Macron a réaffirmé depuis l'Arménie que la priorité était la réouverture pacifique et concertée du détroit d'Ormuz. Le chef de l'État a également évoqué le prix des carburants. S'il y a des profits excessifs des pétroliers, les Européens devront y répondre, a assuré le chef de l'État en marge d'un sommet européen. Les taxes sur les carburants qui ont rapporté en mars et en avril 190 millions d'euros de recettes supplémentaires par rapport à l'an dernier. Une annonce de Sébastien Lecornu sur X. Ce surplus ne sera pas conservé par l'État. Il financera intégralement les 380 millions d'euros d'aides déjà annoncées. Sébastien Lecornu qui estime que la crise énergétique ne doit enrichir personne. Gabriel Attal sera-t-il candidat à la prochaine élection présidentielle? En tout cas, les militants de Renaissance se sont exprimés majoritairement hier soir en faveur d'une désignation de leur candidat à la présidentielle par le Conseil national suivi d'un vote des adhérents. Lui veut faire place nette avant d'annoncer son éventuelle candidature à la présidentielle de 2027. Dominique de Villepin a rendu ce lundi les statuettes qu'il avait reçues lorsqu'il était ministre des Affaires étrangères. Le lobbyiste Robert Bourgi avait affirmé dans l'émission Complément d'enquête diffusée jeudi dernier avoir servi d'intermédiaire pour ces cadeaux offerts par Blaise Compaoré, alors président du Burkina Faso. Et puis c'est historique, le musée d'Orsay annonce l'ouverture dès ce mardi d'un espace d'exposition consacré aux œuvres retrouvées en Allemagne à l'issue de la Seconde Guerre mondiale. Des tableaux spoliés par les nazis qui n'ont jamais été récupérés par leurs propriétaires ou qui ont été achetés en France sous l'occupation. Une exposition qui convoque à la fois la mémoire, l'enquête et l'espoir de justice, selon le musée parisien. Bonne soirée à tous à notre écoute.
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1: Bonsoir à tous. S'il y a des profits excessifs ou des comportements prédateurs ou spéculateurs, les Européens devront y répondre. Les mots d'Emmanuel Macron ce lundi après-midi depuis l'Arménie où il participait à un sommet de la communauté politique européenne. Le chef de l'État faisait référence à l'envolée des prix des carburants liés au blocage du détroit d'Hormuz par les autorités iraniennes. La hausse des cours du pétrole qui s'intensifie après une attaque de drones sur un site pétrolier aux Émirats Arabes Unis. Le baril de Brent a bondi de plus de 5%. Son équivalent américain de 3%. Les gardiens de la Révolution qui confirment qu'aucun navire n'a pu franchir le détroit d'Hormuz. D'ailleurs, la marine iranienne aurait tiré des missiles en guise d'avertissement sur des navires militaires américains. Une explosion suivie d'un incendie a également frappé un porte-conteneur sud-coréen sans toutefois faire de victimes. Un bateau de croisière au large du Cap-Vert, foyer présumé d'antivirus. 3 morts ont déjà été recensés sur ce navire, sur lequel se trouveraient 149 passagers, dont 5 Français. Le bateau pourrait accoster prochainement sur l'archipel espagnol des Canaries. L'épisode présenterait un faible risque de propagation, selon l'OMS. Yael Braun-Pivet saisit l'ARCOM, le régulateur de l'audiovisuel, dans le viseur de la présidente de l'Assemblée nationale. CNews et Pascal Praud, l'animateur, auraient évoqué ce lundi matin une de Closer, où elle figure aux côtés de l'ex-ministre socialiste Najat Vallaud-Belkacem, une fausse couverture générée par intelligence artificielle. Le festival de Cannes débutera le 12 mai. La composition du jury a été dévoilée. L'actrice américaine Demi Moore ou encore la réalisatrice chinoise Chloé Zhao composeront l'équipe de la 79e édition présidée cette année par le cinéaste sud-coréen Park Chan-wook. Et puis ils n'ont laissé aucune chance à leurs adversaires aux mondiaux. L'équipe de France de tennis de table composée de Félix Lebrun, Flavien Coton et Simon Gauzy s'est imposée 3-0 contre les États-Unis. Ils affronteront le Portugal ou l'Égypte en 8e de finale. Un duel prévu demain à 13h30. Bonne soirée à tous à notre écoute.
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